0: 22h.
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1: Bonjour et à toutes et à tous et bienvenue sur RMJ pour un nouveau numéro du magazine du tiers-lieu et Maniaccueil. Moi c'est Nicolas et aujourd'hui je suis avec Joël. Et nous allons vous parler des prochaines actualités de l'association. Et il y a notamment une très bonne nouvelle à partager, n'est-ce pas Joël ?
2: Oui, bonjour. Oui, une bonne nouvelle à partager pour l'association. On vient d'obtenir l'agrément « Espace de vie sociale ».
1: Alors, pour ceux qui ne connaissent pas forcément ce terme, qu'est-ce que cela signifie exactement ?
2: Alors, un espace de vie sociale, c'est un lieu qui a pour objectif de favoriser le lien social, les rencontres, les échanges et les projets construits avec les habitants. Finalement, cela correspond de près à ce que nous essayons de faire depuis 4 ans. Mais ce qui va se passer en plus, c'est que nous aurons plus de moyens pour assurer des formations, pour avoir des intervenants qualifiés et diffuser des formations, des informations.
1: Oui, parce qu'au tiers-lieu, il y a déjà beaucoup d'activités de rencontres, n'est-ce pas ? On fait des ateliers, cours de français, soutien scolaire, des échanges... À Maniaccueil, on propose des expositions et maintenant, tous les mois, il y a un repas partagé.
2: Oui, donc effectivement, l'agrément EVS va être essentiel pour poursuivre toutes nos activités dans des bonnes conditions.
1: C'est donc une reconnaissance du travail déjà réalisé,
2: exactement.
1: Mais aussi une nouvelle étape pour l'association.
2: Justement, nous avons un très beau projet pour commencer le mois d'octobre. Ce sera une exposition consacrée à Madagascar.
1: Cette exposition ouvrira officiellement le samedi 3 octobre avec un film-conférence à 17h dans la salle de spectacle.
2: Donc ce film permettra de connaître un peu plus Madagascar d'une façon nouvelle avant de poursuivre la soirée avec le vernissage de l'exposition.
1: Et ce vernissage marquera donc l'ouverture de l'exposition Vente qui sera visible à Maniaccueil du 3 au 31 octobre.
2: Cette exposition Vente sera l'occasion de découvrir

0: au profit de l'association AINA qui vient en aide aux enfants de Madagascar.
1: Ouais, donc très important, si vous avez envie d'aider les enfants de Madagascar, samedi 3 octobre à 17h, salle de spectacle, à mettre dans vos agendas.
0: Voilà, elle sera visible jusqu'au 31 octobre.
1: Et avant cela, il y a aussi un rendez-vous pour ceux qui aiment pratiquer les langues, les échanges français-anglais.
0: Voilà, ce mois-ci, ça sera le vendredi, pour commencer le mois, le vendredi 2 octobre, de 16h30 à 17h30 au tiers-lieu.
1: Le principe est très simple. Des francophones et des anglophones se retrouvent pour pratiquer les deux langues en petits groupes ou en binôme.
0: Oui, surtout dans une ambiance conviviale. Pas besoin d'être parfaitement bilingue. L'idée, c'est de parler, d'échanger, de s'entraider et de progresser ensemble. J'ai assisté à une de ces réunions et vraiment, il y a un contact formidable et un élan pour parler les langues.
1: Donc, petit rappel, vendredi 2 octobre à 16h30.
0: Et encore un rappel, donc le 3 octobre à 17h, le film conférence à la salle de spectacle Place de la République à Maniac Laval, suivi du vernissage de l'exposition à Maniaceuil.
1: Absolument. Donc une rentrée qui est vraiment bien remplie pour l'association Maniaceuil. Et si vous souhaitez venir nous rencontrer, Maniaceuil est actuellement ouvert du mardi au samedi de 10h à 12h30 et vous pouvez voir en ce moment l'exposition des fontaines oubliées de Maniac Laval.
0: Pour nous contacter, vous pouvez nous téléphoner au 07 70 00 64 79.
1: Et également, vous pouvez retrouver toutes nos actualités sur Facebook, Instagram et Panou Pocket.
0: En ce début de mois d'octobre, pour pratiquer une langue, découvrir Madagascar, participer à une activité ou uniquement venir nous rencontrer, n'hésitez pas à pousser la porte de Maniaceuil ou du tiers-lieu.
1: Merci Joëlle.
0: Merci,
1: et au revoir.
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2: Concert ce samedi à Arnac-la-Poste, organisé par l'amicale des anciens élèves. On se retrouve à 20h30, salle de la mairie, pour la musique de Rhythm and Blues avec Jean-Luc Lasvernias. L'entrée est à 10€, gratuit pour les moins de 12 ans. Réservation au 06 80 05 45 80. À Saint-Sulpice-les-Feuilles, ce samedi, l'association Nos Enfants du Nord-Limousin organise un dîner-spectacle flamenco. Rendez-vous à 19h30 à la Maison des Loisirs pour un repas paella et la musique d'Alma Flamenca. Le tarif adhérent 25€, 30€ pour les non-adhérents. Réservation au 06 07 69 62 24. Ce dimanche 27 septembre, c'est la fête de la Saint-Michel à Château-Ponsac. Le comité d'animation propose une fête foraine tout le week-end, un vide-grenier de 8h à 17h, sur place, buvette et restauration. Ce dimanche toujours, c'est un thé dansant qui vous attend à Havaï-Limousine. Rendez-vous de 14h30 à 19h30 pour danser sur la musique de Pierre-François Duquerrois. L'entrée est à 11€ avec goûter et verre de l'amitié offert. Réservé auprès des Amis de la Blourde au 07 87 62 70 03. Ce dimanche, à Lussac-les-Églises, retrouvez Autopassion Classique pour un rallye touristique. Départ 8h45 pour une visite guidée de l'Indre. Participation 5€ par véhicule. Le midi, repas au restaurant à 20€. Inscription au 07 86 21 69 58. Au Dora, ce dimanche, l'association Doratonic organise une randonnée solidaire bien-être. Objectif, récolter des fonds pour les enfants atteints de cancer, avec des circuits rando de 9 et 15 km. Départ 8h30 au Courtoison, inscription 5€, avec 1€ reversé à l'hôpital Necker enfants malades. Renseignements au 06 47 02 62 67. On joue au loto ce dimanche à Peyrade-Bellac. Le club Charles Sylvestre vous attend à 13h pour l'ouverture des portes salle des fêtes. De nombreux lots et des bons d'achat sont à remporter. Les parties sont animées par Winter. Début des jeux à 14h30. 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Rendez-vous samedi 10 octobre avec un apéritif à 11h, un repas à 12h30. Le tarif adulte 20€, 10€ pour les enfants. Inscription au 05 55 60 72 46.
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1: Vous avez lu l'histoire de Jesse James? Comment a-t-il vécu? Comment il est mort? Ça vous a plu, hein? Vous en demandez encore? Eh bien, écoutez l'histoire de Bonnie and Clyde. Alors voilà, Clyde a une petite amie.

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1: Bonjour, c'est Blandine de la papote, le tiers-lieu de Saint-Sulpice-les-Feuilles, ouvert du lundi au vendredi de 9h à midi, puis de 14h à 17h30. Comme tous les 15 jours, je vous emmène faire un petit tour chez nous pour vous présenter le programme. Je vous ai déjà dit que le tiers-lieu La Papote, c'est un endroit où on peut apprendre des choses, se divertir, travailler, organiser soi-même des événements et rencontrer du monde. Je vous ai aussi déjà dit que La Papote est co-gérée par la commune de Saint-Sulpice-les-Feuilles et l'association Les Amis de La Papote. Mais je crois que je ne vous ai pas encore parlé plus en détail de l'association Les Amis de La Papote. Elle est née en 2022 grâce à des habitants et habitantes qui voulaient compléter ce qu'allait proposer la mairie à La Papote. Ici, à l'association, quand on parle de son objectif, on dit « faire se croiser les pas de celles et ceux qui ne se croisent pas ». Parce qu'on part du principe que plus on se connaît sur un territoire, mieux on vit ensemble. Par exemple, si Marine sait que Jean est le cousin du beau-père de son frère, eh bien d'une certaine façon, Marine va plus facilement donner son soutien à Jean s'il en a besoin, car elle connaît quelqu'un qui le connaît. S'il arrivait quelque chose à Jean, elle ferait probablement plus facilement preuve de solidarité, parce qu'elle le connaît de loin. D'ailleurs, cet objectif de mieux vivre sur notre territoire est aussi celui de la mairie, et donc de la papote dans son ensemble. Et attention, sans jamais faire concurrence à ce que font déjà les autres associations et commerces du coin. L'association Les Amis de la Papote, c'est 4 coprésidents et coprésidentes qui la dirigent, 13 membres actifs qui réfléchissent au planning, au fonctionnement et proposent des activités, et une trentaine de bénévoles qui aident régulièrement pour les événements et proposent des ateliers gratuitement. Nous avons une centaine d'adhérents et adhérentes. C'est fou tout ce monde, non? Et maintenant en détail, le programme de la papote pour les 2 premières semaines d'octobre. Ces activités sont gratuites, sauf si on le précise, et ont lieu chez nous au 9 rue du Commerce, à Saint-Sulpice-les-Feuilles. Certaines sont sur inscription et d'autres avec entrée libre. Mardi 6 et 13 octobre, de 9h30 à 11h30, les séances de découverte d'Internet continuent dans le cadre des matinées seniors organisées par le département de la Haute-Vienne. Sortez vos calepins, je vous donne le numéro pour avoir plus d'informations et vous inscrire. 05 55 14 24 77. Si vous n'avez pas eu le temps de noter le numéro, appelez la papote. Vous vous souvenez, en septembre, il y a eu une séance de relaxation au son du handpan. Eh bien, Martial propose cette fois une initiation à cet instrument tout rond, au son si doux, le jeudi 8 octobre de 19h à 20h. C'est un atelier avec libre participation qui sera reversé à l'association pour la soutenir. Lundi 12 octobre de 14h à 16h, il y aura une papote des pros entre artistes. C'est un rendez-vous où les artistes qui le souhaitent se rencontrent pour partager leurs conseils professionnels, leurs questionnements et leurs coups de cœur artistiques. C'est aussi un temps pour voir ce que la papote peut leur apporter concrètement. Mercredi 13 octobre, 2 propositions qui se suivent. De 13h30 à 14h, présentation de Google Agenda et de ses multiples fonctionnalités par Jérémy, un bénévole informaticien de la papote. Puis de 14h à 16h, les gendarmes en charge de la lutte contre les cybermenaces viendront vous expliquer comment renforcer votre vigilance face aux menaces d'Internet. Ensuite, les ateliers qui ont lieu régulièrement à la papote. L'aide aux démarches administratives en ligne, c'est tous les mardis à partir de 10h, sur inscription. Le club franglais, pour discuter en anglais et en français, c'est tous les vendredis de 10h à midi. Le club d'échecs, c'est tous les mercredis de 14h à 16h. Et oui, on reste sur les mercredis finalement, à la demande des jeunes qui y participent. Et d'ailleurs, je peux vous dire que ces petits jeunes, ils vont vous challenger parce qu'ils ont déjà un sacré niveau. Le déjeuner partagé aura lieu le mercredi 7 octobre à midi. On apporte un plat, un dessert ou une boisson et on mange ensemble. Au café d'entraide numérique, vous êtes reçus par des bénévoles spécialistes de l'informatique qui vous aident à comprendre ou à faire ce dont vous avez besoin. C'est sur inscription le mardi 13 octobre de 10h à 12h. Et bien voilà. Vous avez le programme. Le mois passé, les enfants de l'atelier Parents-enfants ont décoré l'armoire à livres qui sera bientôt installée devant la papote. Dans cette boîte à trésors, vous pourrez trouver et déposer des livres pour enfants. Le petit rappel habituel. À la papote, nous vous prêtons un ordinateur si vous en avez besoin. Il y a aussi une borne de recharge pour véhicules électriques. Et toujours, toujours, les sourires des salariés. Vous pouvez nous contacter au 05 55 60 06 69. ou par mail à bonjour@lapapote.com, tout attaché et un seul T à la papote. À très bientôt à la papote et merci RMJ.
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2: Concert ce samedi à Arnac-la-Poste. Organisé par l'Amicale des anciens élèves, on se retrouve à 20h30, salle de la mairie, pour la musique de Rhythm and Blues avec Jean-Luc Lasvernias. L'entrée est à 10€, gratuit pour les moins de 12 ans. Réservation au 06 80 05 45 80. À Saint-Sulpice-les-Feuilles, ce samedi, l'association Nos Enfants du Nord-Limousin organise un dîner-spectacle flamenco. Rendez-vous à 19h30 à la Maison des Loisirs pour un repas paella et la musique d'Alma Flamenca. Le tarif adhérent 25€, 30€ pour les non-adhérents. Réservation au 06 07 69 62 24. Ce dimanche 27 septembre, c'est la fête de la Saint-Michel à Château-Ponsac. Le comité d'animation propose une fête foraine tout le week-end, un vide-grenier de 8h à 17h, sur place, buvette et restauration. Ce dimanche toujours, c'est un thé d'ensemble qui vous attend à Havaï-Limousine. Rendez-vous de 14h30 à 19h30 pour danser sur la musique de Pierre-François Duquerrois. L'entrée est à 11€ avec goûter et verre de l'amitié offert. Réservé auprès des Amis de la Blourde au 07 87 62 70 03. Ce dimanche, à Lussac-les-Églises, retrouvez Autopassion Classique pour un rallye touristique. Départ 8h45 pour une visite guidée de l'Indre. Participation 5€ par véhicule. Le midi, repas au restaurant à 20€. Inscription au 07 86 21 69 58. Au Dora, ce dimanche, l'association Dora Tonic organise une randonnée solidaire bien-être. Objectif, récolter des fonds pour les enfants atteints de cancer, avec des circuits rando de 9 et 15 km. Départ 8h30 au Courtoison, inscription 5€, avec 1€ reversé à l'hôpital Necker enfants malades. Renseignements au 06 47 02 62 67. On joue au loto ce dimanche à Peyrade-Bellac. Le club Charles Sylvestre vous attend à 13h pour l'ouverture des portes salle des fêtes. De nombreux lots et des bons d'achat sont à remporter. Les parties sont animées par Winter. Début des jeux à 14h30. 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Le tarif adulte 20€, 10€ pour les enfants. 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
1: Aujourd'hui, nous nous retrouvons pour le quatrième épisode de la série de portraits en partenariat avec la pépinière d'entreprise PEP 23. Des portraits d'entreprises ayant de près ou de loin un pied au sein de la pépinière d'entreprise de Creuse ou ayant demandé de l'aide ou profité des avantages de la PEP 23. La pépinière d'entreprise qui aide à créer ou développer son entreprise via des réunions d'entrepreneuriat, des locaux louables ou grâce à ses différents partenaires. Nous sommes aujourd'hui avec Catherine Bourdon, bonjour.
2: Bonjour.
1: Vous êtes donc la gérante de l'entreprise CBC Conseil à La Souterraine. Tout d'abord, pouvez-vous nous présenter CBC Conseils et expliquer en quelques mots votre activité.
2: Oui, bien sûr. Donc, d'abord, merci de me recevoir dans vos locaux à La Souterraine. Donc, CBC Conseils, c'est un cabinet de conseil, comme son nom l'indique, que j'ai créé il y a un peu plus de 4 ans maintenant, avec un objectif d'accompagner les entreprises et leurs dirigeants, entreprises et associations, dans leur management quotidien, management de projet, management stratégique et management bien évidemment de leurs équipes. Donc aujourd'hui, l'activité, elle se répartit en trois pôles. Un pôle conseil dédié à la stratégie, l'organisation et les ressources humaines. Un pôle formation sur lequel la palette de formation va au-delà des ressources humaines, notamment sur la conduite du changement. Et on sait qu'aujourd'hui, on est plutôt dans un changement général. Et puis un troisième pôle qui est l'accompagnement plus individuel avec notamment la possibilité d'accompagner des personnes en bilan de compétences.
1: On est là aujourd'hui pour parler de votre lien avec la pépinière d'entreprise du pays australien, donc la PEP 23. Comment vous avez fait la démarche vers cette pépinière d'entreprise ou comment ça s'est passé ?
2: Alors c'est moi qui ai fait la démarche. Il se trouve qu'auparavant, je travaillais dans un département voisin en Haute-Vienne. Pendant 10 ans, alors que je suis creusoise, et du coup j'avais un petit peu perdu le réseau. Et c'est pour cette raison que j'ai été voir à la pépinière. Je savais qu'elle existait, je sais ce qu'est le rôle d'une pépinière en règle générale. Et donc je me suis rapprochée d'eux justement pour pouvoir reprendre contact avec le territoire.
1: Et concrètement, la pépinière vous a aidé à quoi pour le moment avec votre entreprise ?
2: Alors la pépinière, elle m'a permis de rencontrer régulièrement des personnes, notamment dans le cadre des Cafés & Co qui sont faits une fois par mois. De plus, j'ai eu l'occasion, ma deuxième année d'activité, d'animer moi-même un Cafés & Co. Et puis après, du coup, de fil en aiguille, j'ai pu intégrer le club des entreprises Ouest Creuse et j'en suis maintenant devenue administratrice depuis un an.
1: Oui, donc une belle évolution grâce à cette pépinière. Elle vous loue aussi des locaux, c'est ça ?
2: Oui, dans mon activité de bilan de compétences, je reçois les bénéficiaires dans un bureau de la pépinière qui est à la fois très agréable d'un point de vue du travail et puis à un prix qui est extrêmement acceptable pour une petite entreprise. Donc j'ai l'occasion de rencontrer régulièrement au moins Candy et Corinne dans leurs activités du quotidien.
1: Et à travers les réunions, donc les Cafés & Co ou même du club des entrepreneurs, ça vous a aussi permis de développer un certain réseau, je suppose ?
2: Oui, bien sûr, c'était un des objectifs premiers de pouvoir redécouvrir quel était le réseau entrepreneurial dans le territoire, de rencontrer des personnes et évidemment de pouvoir proposer mes prestations. Il se trouve que je travaille régulièrement avec des entreprises en local. Pas que, parce que je me déplace beaucoup, j'ai une expertise dans un autre secteur d'activité qui me fait aller au-delà du territoire. Mais en tous les cas, oui, bien sûr, j'ai rencontré des personnes ils ont appris à me connaître et à me faire confiance pour pouvoir les accompagner.
1: Pour vous, c'est important qu'il y ait ce genre de structure pour les personnes qui veulent entreprendre et créer une entreprise ?
2: Ah, c'est plus qu'important, je trouve que c'est primordial parce que, bien évidemment, ça permet de se faire connaître, mais ça permet aussi de pouvoir échanger régulièrement avec des personnes qui ont les mêmes objectifs que nous, qui ont les mêmes thématiques, voire les mêmes problématiques. Et ça permet de partager des choses intéressantes. Et puis, on est seul quand on est entrepreneur au sein d'une petite entreprise. Donc, ça permet vraiment aussi de casser un peu cette solitude qu'on pourra avoir à certains moments.
1: Quel conseil donneriez-vous à quelqu'un qui souhaite entreprendre aujourd'hui? Est-ce que vous lui conseillerez de se rapprocher d'une pépinière d'entreprise et en particulier celle de la souterraine pour notre territoire?
2: Oui, tout à fait. Je m'étais d'ailleurs posé la question au bout de quelques mois, puisque moi, je n'avais pas fait ce choix-là. Et je m'étais demandé si finalement, je n'aurais pas dû passer par la pépinière. Finalement, je n'ai aucun regret, mais je conseille effectivement, même si ça n'est pas pour louer des locaux, mais de pouvoir avoir des échanges, de voir les personnes qui peuvent vous accompagner, parce qu'il y a aussi plein d'associations qui peuvent accompagner des créateurs d'entreprises. Et la pépinière permet aussi de mettre en réseau, d'apporter des informations très précieuses.
1: Eh bien, merci en tout cas Catherine Bourdon. C'était le portrait de Catherine Bourdon et de son entreprise CBC Conseil. Un quatrième épisode de notre série consacrée aux entreprises accompagnées ou soutenues par la pépinière d'entreprise de Creuse. Retrouvez très bientôt un nouveau portrait d'entrepreneur, toujours en partenariat avec cette même PEPS23, pour découvrir ceux qui font bouger le territoire et entreprennent localement. Merci Catherine Bourdon.
2: Merci beaucoup. Au revoir.
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2: Bonjour à toutes et tous. Aujourd'hui, dans l'émission Entre nous, animée par Denis Lespiaux et moi-même, Yasmine Kichou, nous recevons Damien Maudet, député de la première circonscription de la Haute-Vienne, membre de la France Insoumise et de la Commission des Finances de l'Assemblée nationale. La sécurité civile sera au cœur de cet entretien. Damien Maudet, vous êtes co-rapporteur de deux rapports, un l'année dernière et un cette année. Précisons justement qu'en juillet dernier, avec la députée Sophie Pantel, vous avez présenté un rapport consacré à la valeur du sauvé, une méthode destinée à mieux mesurer les dommages évités grâce à l'action des sapeurs-pompiers. Un travail qui pose aussi la question du financement des services départementaux d'incendie et de secours, alors que les interventions se multiplient et que les moyens sont sous pression. Damien Maudet, bonjour.
3: Bonjour Yasmine Kichou et bonjour Denis Lespiaux.
2: Bonjour. Bonjour Denis.
4: Bonjour, bonjour à tous. Damien Maudet, donc vous êtes membre de la commission des finances, de l'économie générale pour être précis, et du contrôle budgétaire. C'est quand même important puisque c'est le rôle du Parlement que de contrôler l'action du gouvernement. Donc vous êtes co-rapporteur avec Sophie Pantel, votre collègue de Lozère, de la première circonscription de la Lozère, de deux rapports, un que vous avez sorti l'année dernière en juillet, juste avant la période des premiers incendies, et ce rapport, il était intéressant parce qu'il soulignait les carences de la flotte aérienne dont on a beaucoup parlé cette année, avec notamment la question du, alors ça c'était pas forcément dans votre rapport, mais du non-positionnement de Canadair sur la base aérienne de Mont-de-Marsan, qui aurait pu permettre éventuellement, je pense à ce qui s'est passé au Porsche, d'intervenir très rapidement en Gironde au tout départ du feu et peut-être éviter que la commune du Porsche soit sinistrée à plus de 50%. Vous êtes auteur cette année d'un rapport où vous repreniez ces éléments, mais en le développant effectivement autour de la notion de la valeur du sauvé. Qu'est-ce que finalement coûte un sauvé, mais qu'est-ce que ça, entre guillemets, rapporte, ou qu'est-ce que ça évite comme dépense si on intervient au bon moment? Ça renvoie d'ailleurs à ce qu'on venait de dire concernant ce qui s'est passé cet été dans le massif forestier girondin. Donc rapport 1660 et rapport 3065, hein, voilà, pour être précis, que nouveau cet intérêt particulier pour tout ce qui relève de la sécurité civile?
3: Alors déjà, oui, effectivement, je suis rapporteur, donc je suis commissaire aux finances, et vous avez tout à fait raison, on dit tout le temps finances, mais vous avez tout à fait raison de dire, et donc du contrôle budgétaire. Et c'est dans ce cadre-là, en fait, chaque commissaire aux finances, en tout cas ceux qui le souhaitent, peuvent être rapporteur spécial. Nous sommes rapporteurs spéciaux avec ma collègue Sophie Pantel d'une thématique, c'est celle de la sécurité civile, qui est la mission 161 du budget de l'État, en gros, pour être un peu plus rapide. Et voilà, j'ai des collègues qui vont s'occuper des collectivités

0: En 2025,
1: voilà, oui.
0: Le temps passe vite.
1: Le 1660,
0: valeur,
1: oui.
0: Voilà, c'est ça, et Valeurs du Sauvé en 2026, qui est en fait la question du financement de la sécurité civile. Pourquoi cet attrait? En fait, alors ça va paraître un peu anecdotique, mais pour moi, ça n'est pas tant que ça. Quand j'étais gamin, c'est assez simple, je grandis dans le village de Corrèze. Donc
1: vous vouliez être pompier?
0: Ça aurait pu, mais en fait, il y avait, voilà, quand j'étais gamin, j'étais dans un village de Corrèze, donc Bénard, pour celles et ceux qui connaissent. C'est là où j'étais au collège, et au collège, on était soit on faisait du foot, soit on était jeunes sapeurs-pompiers. Donc moi, j'ai plutôt fait du foot, et j'avais quand même une sorte d'admiration. J'avais plein de copains qui faisaient du foot, qui étaient pompiers, jeunes sapeurs-pompiers. Les pompiers, ça façonne aussi nos vies dans nos zones rurales. Hein, je veux dire, la caserne, les volontaires, il y a un esprit pompier, il y a une vie pompier, il y a des festivités autour des pompiers. Et ça m'intéressait énormément. Et j'avais surtout le sentiment. Et, vous savez, je travaille aussi sur les questions de santé. Et en fait, c'est pas très éloigné parce que j'avais ce sentiment que les pompiers, on leur demandait tout et qu'ils ne disaient rien. Et que pourtant, la situation, était, de ce que j'entendais, n'était pas très reluisante. Et par exemple, moi, pendant le Covid, quand on a dit que les pompiers allaient vacciner, je me suis dit, oui, on leur demande vraiment tout aux pompiers. Quoi. C'est vraiment, ils peuvent tout faire. Et donc, quand je suis arrivé à l'Assemblée nationale, j'avais le sentiment que le sujet n'était pas traité, un peu comme celui de la santé. Et donc, je me suis dit, voilà, moi, chez moi, j'ai presque quasiment 10 casernes sur ma circonscription. Bon, un peu moins quand même, mais bon, bref, avec les champs d'action, etc. J'en ai beaucoup, j'ai de tout. J'ai des professionnels comme des volontaires. Donc je pense que, et ça m'intéresse, et c'est un métier qui est populaire et qui est aussi fait énormément par des classes intermédiaires, classes populaires. Et donc ça m'intéressait aussi de comprendre les dynamiques chez les pompiers. Et aussi, je le dis là, je fais un article pour Fakir à ce sujet, mais je vais le redire ici. Je pense qu'il y a aussi une grosse déconnexion sur la question des pompiers, parce qu'en fait, les décideurs ne vivent pas la même situation que nous pour les pompiers. Je m'explique. À Paris, c'est des militaires. C'est-à-dire qu'aujourd'hui, vous êtes un décideur politique, gouvernemental, vous vivez souvent à Paris, les médias sont à Paris, et à Paris, en fait, vous avez... Alors, je ne veux pas dénigrer les autres pompiers en disant ça, mais je pense que c'est pas une insulte que de dire qu'à Paris, c'est un peu la Rolls-Royce des pompiers, quoi. Vous avez des militaires qui interviennent en deux fois moins de temps en moyenne que sur nos territoires, parce que nous, bah, c'est soit des volontaires, donc là, c'est pas leur métier, et en même temps, bah, ils travaillent, le temps d'arriver à la caserne, etc., soit des professionnels. Mais voilà.
1: Vous, vous avez un autre exemple, hein, vous avez les marins-pompiers de Marseille, qui sont
0: tout à
1: aussi
0: fait
1: des militaires.
0: Marseille, en plus, ce qui est un peu différent, c'est qu'il y a à la fois, il y a à la fois un SDIS-13, et donc un sapeur-pompier volontaire professionnel à Marseille, et à la fois les marins-pompiers. Mais bon, voilà, en tout cas, tout ça pour dire que je pense qu'il y a une déconnexion et que nous, on doit apporter une réflexion. Et donc, en 2022, j'étais pas rapporteur sur ce sujet-là. J'avais un collègue de mon groupe politique, la France Insoumise, qui le faisait très très bien, et avec qui je travaille encore sur le sujet, qui malheureusement n'a pas pu gagner, qui n'a pas gagné en 2024 lors de la dissolution. Et donc j'ai tout de suite repris les travaux, et avec ma collègue donc Sophie Pantel, qui est socialiste, qui est de la Lozère, et qui elle était présidente de conseil départemental en plus en Lozère. Donc elle a aussi une expertise beaucoup plus, dans un premier temps, était beaucoup plus bureaucratique, mais en même temps, sans que ce soit péjoratif, hein, moi je manquais de ça. Alors que moi, j'avais plutôt une analyse de terrain. Voilà, et les deux se valent. Hein. Mais voilà, ça méritait, même si elle est sur le terme, ça méritait, c'était bien. Ça marche plutôt pas mal.
1: Alors, ce qui est intéressant dans ce que vous dites, c'est que vos deux rapports, en fait, soulignent, tant ce qui concerne la flotte aérienne que la question des moyens humains, le sous-dimensionnement, en fait, des moyens aujourd'hui, et a fortiori demain, pour faire face aux effets du changement climatique. Et vous démontez un peu la question du financement et vous expliquez comment des moyens, en fait, peu ou prou ont été... Alors, il y a un problème de financement, effectivement. Il y a un problème de financement qui est essentiellement un financement territorial. L'État participe peu au financement des SDIS. Et vous avez aujourd'hui, en plus, des missions qui sont surajoutées aux pompiers, notamment en matière de santé publique, qui, finalement, sont des missions marginales par rapport à l'intervention pour sauver de la vie des gens par rapport à par exemple, à des accidents de la route. Je rappelle deux chiffres. Hein. Il y a 200 000 sapeurs-pompiers, très très majoritairement des volontaires, mais aussi quelques professionnels. Et il y a 4,8 millions d'interventions, c'est dans votre rapport. Hein.
0: Ouais.
1: C'est-à-dire qu'il y a une intervention tous les 6,6 secondes.
0: C'est exactement ça, et avec une hausse en 20 ans de 1 million d'interventions. Donc en fait, d'ailleurs, c'est le principal, c'est le chiffre à retenir, hein, je pense. C'est une hausse de 1 million d'interventions, donc je crois que ça fait 20% d'interventions en plus. Des dépenses pour les

0: pour les SDIS de 30%. En revanche, le nombre d'hommes du rang, donc c'est 250 000 même, je crois, j'ai peur de dire, c'est des 200 000,
1: environ 200 000, okay. Mais apparemment, les sapeurs-pompiers disent que pour remplir les missions aujourd'hui, il faudrait au moins avoir 250 000 volontaires et professionnels.
0: Et justement, en fait, du coup, ce que vous dites est juste. Et alors que le nombre d'interventions a augmenté, que les charges ont augmenté, le budget n'a pas augmenté aussi rapidement, et surtout, le nombre de sapeurs-pompiers est resté stable sur 20 ans. Il a quasiment pas évolué. Donc en fait, à la fois, vous avez des missions qui augmentent, un nombre de pompiers qui n'augmente pas, donc fatalement, vous vous retrouvez avec un effet ciseau où ben, les sapeurs-pompiers ont de plus en plus de missions, et je pense qu'effectivement, sur le budget... Moi, c'est ce qu'on a essayé de mettre en avant là, dans le dernier rapport.
1: Vous pouvez détailler la structure de financement de...
0: Ouais. Alors, déjà, globalement, quand même, pour moi, ce qu'il faut retenir de tout ça, c'est qu'aujourd'hui, les pompiers, en tout et pour tout, tout confondu entre les collectivités, tout le coût, tout confondu, c'est 7 milliards d'euros. C'est trois fois moins que ce que l'on investit pour les déchets. C'est moins que ce que l'on investit en France pour l'enseignement privé. J'aime bien le dire parce que l'enseignement privé, il y a un enseignement public qui existe à côté. Et on investit, et pourtant, de nos impôts partent plus vers ces postes-là que vers nos sapeurs-pompiers. Et donc, trois fois moins que pour les déchets aussi, ça doit nous poser des questions. Donc, il faut comprendre de manière générale que les pompiers, ça coûte extrêmement... C'est peu cher, quoi. C'est très, très peu cher. Et il ne faut pas non plus que ça devienne totalement low cost. C'est-à-dire que oui, ça coûte pas cher, mais du coup, on leur demande de plus en plus parce qu'en plus, c'est 80% des volontaires. Mais on voit qu'il y a une situation de tension et ils sont pas écoutés parce que je pense qu'ils sont parfois ils ne disent pas toujours grand chose. C'est une profession et un volontariat, ils sont assez silencieux. Mais après, remarquez, quand il y a eu des manifestations, je crois en 2020, ils se sont quand même bien fait réprimer par ailleurs. Mais du coup, donc voilà. Et donc ça il faut comprendre. Ensuite, comment c'est financé? Parce que c'est vrai que pendant l'été, tout le gouvernement a dit nous avons doublé le budget des pompiers. Non, le gouvernement a doublé les 10%, enfin dans les 10% que le gouvernement paye du budget, ils ont doublé la somme. Mais il faut savoir que souvent c'est de l'investissement, c'est-à-dire que c'est des budgets pour que les SDIS cofinancent l'achat de véhicules, etc. Dedans il y a les pompiers de Paris, il y a d'autres postes, les associations de sécurité civile, etc. Mais du coup globalement non, le budget des pompiers il est de 7 milliards, financé à 90% par les départements et les communes. Sauf que ces départements et ces communes, l'État leur a demandé 12 milliards d'euros d'économies sur 2 ans l'année dernière et s'apprête à leur en demander 7. Donc ça signifie que vous avez des départements et des communes qui financent à 90% les SDIS, mais qui sont sous une pression financière telle qu'ils n'ont pas les moyens, en gros, peut-être suffisants. En tout cas, ça les met en situation de tension. Et c'est déjà à savoir. Et ensuite, et aujourd'hui, à tel point que bah, sur la Haute-Vienne, moi j'ai rencontré le SDIS il y a quelques jours, ils parlent ils auraient besoin d'1 500 000 euros supplémentaires sur l'année prochaine pour faire face aux hausses de charges type carburant, s'il y a un peu de cotisation, mais surtout assurance, carburant, etc. Et plus s'ils voulaient embaucher le nombre d'hommes dont ils auraient besoin, qui sont 10 hommes. Voilà. Donc il faudrait autant d'argent. Maintenant, comment les départements sont financés? Ça, c'est un peu technique, c'est un peu. En gros, la taxe qui finance. Qui donne de l'argent au département pour financer les SDIS, c'est une taxe sur les conventions d'assurance, sur les véhicules à moteur, calculée sur le nombre de véhicules à moteur en 2003, pour chaque département, par rapport au nombre de véhicules à moteur en France au total en 2003. En gros, c'est le rapport, on prend l'année 2003, vous pouvez vous dire pourquoi 2003, parce que ça n'a jamais été réévalué depuis 2003, donc c'est un financement qui est extrêmement vieux, et on calcule selon si vous avez beaucoup de véhicules à moteur dans votre département par rapport au nombre national, eh bien vous avez plus ou moins de financement, donc ça paraît assez hallucinant que ce mode de calcul-là n'a jamais évolué, et donc c'est aussi pour ça qu'il est assez daté, et donc si cette taxe-là a quand même augmenté au fur et à mesure, parce qu'elle rapportait plus, il n'empêche qu'elle n'évolue pas aussi vite que les besoins des sapeurs-pompiers, c'est tout le cœur du problème.
1: Ce qui veut dire que cette taxe, elle est affectée aux collectivités locales qui financent les SDIS, mais que finalement, il y a toujours un reste à financer parce que cette taxe n'a pas été réévaluée depuis plus de 20 ans quoi, aujourd'hui.
0: Oui, c'est ça, et elle est pas, du coup, ça n'a pas été réévalué, et puis de toute façon, il faudrait d'autres moyens, parce que c'était il y a 20 ans.
1: Alors justement, vous faites des propositions pour faire évoluer un peu ça, et notamment, vous parlez de péréquation. Donc, c'est un sujet à la mode, la péréquation entre départements plus riches et ceux qui le sont un peu moins, peut-être départements qui sont peut-être plus disons soumis à sinistres, je pense aux incendies, hein. Je sais pas.
2: Est-ce que certains devraient contribuer plus finalement
0: Et
2: selon quelle modalité du coup?
0: Ça fait partie des. Nous on a ouvert des pistes. Par contre, en fait, tout l'été à la réflexion avec ma collègue, en fait, c'est pas notre piste. c'est pas la piste qu'on privilégie, parce que tout notre discours, y compris sur la flotte aérienne de sécurité civile, c'est de dire aujourd'hui la flotte actuelle que l'on a en France, elle est taillée pour le pourtour méditerranéen. C'était la zone de feu il y a 20 ans.
1: C'est voilà. Plus, aujourd'hui, c'est toute la France.
0: Aujourd'hui, c'est toute la France. D'ailleurs, il y a des, dans notre rapport sur la sécurité civile, il y a des zones blanches, hein, et nous en sommes une. Le massif central est une zone blanche de la flotte aérienne de sécurité civile. Et on estime que la flotte, elle est adaptée à il y a 20 ans, le pourtour méditerranéen. Donc non, aujourd'hui, mon objectif, c'est pas de dire qu'il y a des départements qui vont devoir payer plus. Je pense qu'il faut leur donner plus de moyens. Je pense que l'État, aujourd'hui, dans la part extrêmement maigrichonne qui est donnée de la part de l'État, doit augmenter, notamment parce que l'État finance souvent...
1: 5%, hein,
0: ouais, à peu près en 5-10%. Mais du coup, la part de l'État, souvent l'État finance des investissements parce qu'on dit que c'est pour tout le territoire. C'est-à-dire que vous financez certes des camions dans un département, mais un peu en disant, bon, s'il y a besoin chez le voisin, vous y allez, quoi. Bon, mais aujourd'hui, les voisins, ils ont... En fait, tout le monde a besoin partout en France et on a besoin de développer, pour moi, davantage, justement, le financement de l'État. Il y a la question des assureurs aujourd'hui. Moi, je pense que sur la valeur du sauvé, c'est-à-dire qu'on dit aujourd'hui, plutôt que de toujours penser en disant dans l'incendie tout ce qu'on a perdu, on pourrait dire aussi tout ce que les pompiers ont sauvé. Mmh. Et parce qu'in fine, ça change le rapport de force et ça montre aussi aux assurances, attendez, avec l'intervention des pompiers, voilà combien vous avez économisé. Mmh. Voilà combien vous n'avez pas à dépenser pour indemniser les personnes, puisque les pompiers ont sauvé l'appartement du dessus, et donc du coup, ils n'auront pas à rembourser tous les travaux de l'appartement du dessus parce que les pompiers l'auront sauvé, etc. Et du coup, pour dire que donc, on pense que les assureurs doivent participer plus parce que c'est les grands gagnants des interventions de sapeurs-pompiers, au-delà des victimes, évidemment. Ensuite, on pense à là où, sur les départements, je vous rejoins un peu plus, et qu'on est plus à l'aise avec cette proposition-là, c'est l'action de la taxe de séjour. Aujourd'hui, on pourrait imaginer aussi qu'une partie de la taxe de séjour ou la taxe de séjour, nouvelle taxe de séjour
1: payée par les touristes quand ils
0: viennent. Payée par les touristes pourrait être affectée aux 10. Je le dis parce que déjà, la taxe de séjour, elle est faible. Moi, j'ai découvert cet été que pour un palace, une nuit dans un palace, alors moi, j'ai jamais eu l'occasion d'être dans un palace, je sais pas si vous, c'est votre cas, c'est 4,90€ la nuit. Ce qui paraît quand même extrêmement faible, alors que la plus petite taxe de séjour, je pense qu'elle est à peu près à 1€. Donc l'écart, il n'est pas énorme. Donc déjà, et on pourrait imaginer que voilà, s'il y a les moyens, vous payez un peu plus, c'est aussi parce qu'il y a des vraies zones dans le pays, peut-être que c'est le cas de la Gironde, le cas du dans le sud-est, où bah oui, l'été, vous avez une affluence massive de personnes qui fait que la sécurité civile est plus mise à contribution, et donc on pourrait estimer que dans ces secteurs-là, il y aurait une taxe supplémentaire à payer, même si je pense que... Mais c'est pour chercher des pistes de financement. Après, il y a une modernisation de la clé de répartition, là, comme je vous ai dit tout à l'heure. Et puis moi, je pense que... Voilà, franchement, quand on est à 7 milliards d'euros aujourd'hui de dépenses au total, je pense que c'est... Enfin, je sais pas, j'essaie de donner des ordres de grandeur, mais l'impôt sur la fortune qui a été supprimé, c'est 5 milliards. Donc je veux dire, voilà, vous avez aujourd'hui, c'est quasiment le coût de la sécurité civile qu'on a fait économiser aux plus grandes fortunes de notre pays.
2: Messieurs, je me permets de vous interrompre pour notre première pause musicale, une pause musicale avec Manon Lisa qui nous interprète Le Petit Pêcheur et on se retrouve juste après.
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2: Retour dans Entre nous avec Damien Maudet, co-rapporteur spécial, membre de la commission des finances de l'économie générale et du contrôle budgétaire à l'Assemblée nationale, donc député de la première circonscription de la Haute-Vienne. Damien Maudet, je voudrais qu'on revienne sur la problématique de la flotte aérienne. Vous savez qu'il y a eu quand même une polémique assez importante cet été sur en fait le manque de moyens aériens pour lutter très vite au départ des feux, notamment en Gironde, ce qui a causé la catastrophe du Porsche, par exemple. Vous avez fait un certain nombre de propositions, dans notamment le rapport rendu public à l'été 2025. Donc c'était déjà l'année dernière, manifestement. Bon, vous allez me dire, il faut du temps pour qu'on réagisse et qu'on investisse. Mais ça n'a pas eu l'air, même pas le positionnement qui était pourtant envisagé de longue date, au moins depuis 2020, d'un certain nombre de moyens aériens, notamment de Canadair, sur une base aérienne en Aquitaine, en Mont-de-Marsan, la base aérienne de Mont-de-Marsan. Pourquoi, à votre avis, ça n'a pas été fait ?
3: Peut-être manque d'anticipation, un gouvernement qui n'y croit pas, qui se dit tout va bien. Enfin, moi, je...
2: Et pourquoi l'annulation des commandes de Canadair ?
3: Alors, je vais y venir déjà, dire que je vais en profiter quand même pour saluer tout l'engagement des sapeurs-pompiers de cet été. Et il ne faut pas oublier qu'il y a 6 sapeurs-pompiers qui sont décédés en opération et à qui on pense, et notamment aux familles. Mmh. Et d'ailleurs, ce que disent l'intersyndicale, c'est qu'aujourd'hui, tout a tenu sur l'abnégation des sapeurs-pompiers et l'aide des citoyens. Mais qu'on peut se réjouir de la solidarité, mais que ça montre surtout qu'on est un système qui est arrivé à ses limites, qui est à bout de souffle. Ouais. En fait, pour moi, l'indignation du gouvernement, elle est saisonnière. L'été, c'est triste, ça brûle, le gouvernement est là, le président de la République se déplace, et puis quand vient l'automne, les feux sont loin, et c'est les économies budgétaires. Alors, je l'ai remarqué juste en 2022, on a eu le feu de l'Andiras. Emmanuel Macron, président de la République, a dit « alors il y aura 16 Canadair ». Finalement, il n'y en a pas eu 16, il n'y en aura que 4, finalement 2, puis en fait 4, parce qu'il y a eu une annulation dont on va pouvoir parler. Et ensuite, en 2025, on a eu les plus grands feux jamais connus dans l'Aude, le plus grand feu depuis 1950, à l'automne, des économies, et le gouvernement qui comptait dépenser pour 2026 moins que ce qui avait été dépensé en 2025. Et donc vous avez à nouveau ça, et là cette année, 2026, les plus grands feux, le gouvernement propose une loi qui est vraiment à côté de la plaque totalement, et pour le coup, je n'ai rien à en redire parce que c'est rien. Et surtout, pas un euro supplémentaire pour le moment. Et donc, sur la question des Canadair, pour répondre, pourquoi ? Je pense parce que la sécurité civile est une variable d'ajustement des politiques budgétaires. Et donc, c'est ce qui s'est passé avec les Canadair quand, en 2024, Gabriel Attal, alors Premier ministre, signe le décret 2024-120 en 2024-124 pour annuler des crédits. Oui, il annule plusieurs millions d'euros à la sécurité civile, ce qui contraint, en fait, la Direction générale de la sécurité civile de ne pas commander les 2 Canadair supplémentaires. Ils en avaient prévu 4, dont 2 financés par l'Europe, 2 financés par l'État. Eh bien, les 2 financés par l'Europe ont bien été commandés, mais les 2 financés par l'État ont été annulés, puis ils ont été recommandés au mois de juin là, 2026. Mais en fait, plutôt que de les recevoir en 2028, on les recevra en 2033. Et en plus, si on va au bout, pour moi, de l'impréparation totale, c'est qu'en fait, il y a eu un choix du gouvernement, alors qu'une fois qu'ils avaient pris ce retard-là, ils auraient pu aussi commander chez des producteurs français, européens, qui assuraient à peu près les mêmes délais de production que De Havilland au Canada. Mmh. Et ils ont préféré commander tout de même à De Havilland au Canada plutôt que de commander en France. Sauf que moi, je sors d'une audition avec un expert de la sécurité civile au Canada, de l'aviation, et qui m'explique qu'en fait, De Havilland aura du retard. Parce qu'aujourd'hui, ils n'ont même pas, ils ont pas encore tous les ouvriers.
2: Sans compter qu'au Canada ou dans les Rocheuses américaines, il y a les mêmes problématiques de méga-feu qu'aujourd'hui un peu partout en Europe.
3: Et avec la crainte, parce que le Sénat canadien avait produit un rapport dans lequel il disait qu'il fallait que les 30 premiers Canadair produits par De Havilland restent au Canada, par souci de souveraineté et par besoin. Donc si jamais cette situation se produisait, je vous laisse imaginer dans la difficulté dans laquelle on va se trouver. Et effectivement, en France, la technique, c'est l'attaque massive d'un feu naissant. Et pour ça, il faut des bombardiers d'eau. Après, je ne dis pas que le bombardier d'eau, c'est l'alpha et l'oméga. Il faut une diversification de la flotte, et c'est ce qu'on dit. Mais entre l'hélicoptère, les bombardiers d'eau, les dash, etc. Mais Mais par contre, il nous en faut. Et aujourd'hui, nous avons un bombardier d'eau de moins qu'en 1983. Il y a eu des rapports, il y a eu un rapport de 2003 après la canicule qui disait certes, la flotte est adaptée, mais pas en cas de forte chaleur comme ça a été le cas en 2003. Mmh. Vous avez un rapport en 2010 interministériel qui dit, après les feux qu'ils avaient pu connaître, attention, la flotte n'est pas adaptée en cas de problème majeur. Nous sommes en 2026 pour se rendre compte qu'il faut commander des avions. En fait, il y a un vrai manque d'anticipation et je veux juste faire une digression là-dessus. Donc j'ai rencontré des SDIS, là, des services de départementaux d'incendie de secours récemment, dont certains qui m'expliquaient que, en gros, jusque dans les années 2015, la politique était encore de réduire le nombre de camions citernes feux de forêt pour faire des économies. Et que là, maintenant, on commence à en recommander. Mais pourtant, en 2015, le changement climatique, il me semble qu'on était au courant. Enfin, moi, j'étais peut-être tout jeune, mais je crois qu'on était au courant. La maison brûle, on regarde ailleurs. Et en fait, on a eu 20 ans de politique où il ne s'est rien passé, voire pire, les économies ont continué.
2: Alors que le constat, en fait, vous le citez dans un de vos deux rapports, là, vous dites que entre la période 2016-2026 et la période 2006-2016, donc entre ces deux décennies-là, les surfaces brûlées par les incendies ont été multipliés par 7.
3: Oui, et puis les zones avec un risque incendie ont été aussi multipliées par, je crois que c'est passé de 20 à 50% des zones, des territoires qui sont soumis au risque incendie. Enfin, j'ai plus le chiffre exactement en tête. En
2: gros, c'est-à-dire, la
3: forêt, elle a augmenté, ouais. Et les zones qui peuvent s'enflammer ont augmenté aussi, et pourtant, ce qui n'a pas augmenté, c'est la capacité à répondre à ces incendies. Enfin, je veux dire, la Haute-Vienne, par exemple. Justement, je parlais avec un pompier d'Haute-Vienne qui me disait en gros les feux de 10 hectares, bon, c'était déjà le bout du monde, quoi, il y a quelques années. Là, Magnac, si j'ai peur de dire une bêtise, je vous demande, c'est pas 100 hectares à Magnac qui a brûlé à Magnac-Laval. Donc ça, en tout cas, un des plus grands feux que beaucoup ont connu en Haute-Vienne. Voilà, la Bretagne a connu des feux de forêt en 2025. Donc ça signifie aujourd'hui que vous avez tout le territoire français qui est exposé avec des très fortes sécheresses et un risque incendie qui est majeur.
2: C'est le cas de toute façon sur l'ensemble de la Nouvelle-Aquitaine. Il n'y a pas que la forêt de pins sylvestre de la Gironde et des Landes. Hein. Il y a effectivement, quand on connaît la structure de la forêt limousine, on peut être inquiet pour l'avenir. Il y a pas mal de résineux et puis on est quand même dans un morcellement des parcelles qui fait que je crois qu'il y a 4 ou 5 000 propriétaires en Limousin et tous n'entretiennent pas leurs parcelles comme ils le devraient pour éviter que les broussailles...
3: Et puis il ne pleut pas. On est en plein changement climatique. Oui, oui. Il ne pleut pas. Donc aujourd'hui, le risque, c'est le résultat du changement climatique également. Et donc il y a un risque incendie qui se développe. Hier, pour vous dire, il y a 30 ou 40 Canadairs commandés chez De La Vilande au Canada. Et l'expert qu'on a auditionné nous disait que si vraiment les pays prenaient au sérieux le risque incendie, on devrait être normalement entre 250 et 350 commandes de Canadair, c'est-à-dire 10 fois plus. Parce qu'aujourd'hui, les pays sont globalement tous sous-équipés. Certains font plus gaffe, l'Espagne, la Grèce, etc., parce qu'ils ont connu le risque avant, je pense. Mais globalement, sinon, les autres sont sous-équipés.
2: Alors, De La Vilande, Canadair, avion étranger, pourquoi on ne va pas plus vite dans des solutions françaises quand on connaît le dynamisme des industriels de l'aéronautique français?
3: Alors, il y a des réalités industrielles, c'est que tout ça prend du temps. Puis, il y a une réalité simple, c'est que l'État français n'en commande pas. Voilà, c'est incroyable. Vos impôts subventionnent aujourd'hui la recherche et le développement d'usines de bombardiers d'eau, comme c'est le cas chez Inaero, chez Positive Aviation. On a même en Haute-Vienne une entreprise qui va s'occuper des sièges de Positive Aviation, etc. Ça finance, il y a des impôts qui financent, mais l'État ne commande pas. Il n'y a pas de commande. Que pourtant, les délais de livraison sont globalement les mêmes aujourd'hui que pour les Canadair. Donc nous, j'avais déposé des amendements qui étaient passés avec ma collègue pour que la France sécurise des commandes de bombardiers d'eau français. Ils sont passés en commission des finances, mais brûlés par 49.3.
2: D'accord.
3: Mais sinon, il y a des solutions qui existent, alors qu'ils ne sont pas... moi, je pense qu'il ne faut pas mettre tous nos œufs dans le même panier. C'est bien de sécuriser du côté de La Vilande parce qu'ils produisent. Mais à mon avis, directement commander auprès des producteurs français et européens, c'est la meilleure manière de les lancer. On les auditionne bientôt, là, Inaero, etc. Mais il me semble qu'il y a des pays étrangers qui commencent à leur passer des commandes. Ce serait quand même incroyable de se dire que la France ne commande pas, mais que des pays étrangers commandent. Et à nouveau, je redis sur l'action de la souveraineté. C'est pas le même matériel, mais on s'est fait voler des masques sur des tarmacs d'aéroports au moment où on avait le plus besoin. Moi, rien aujourd'hui ne me permet de croire qu'on ne se fera pas voler des canadairs, que les canadairs ne resteront pas cloués sur le territoire américain et ne traverseront pas l'Atlantique. Rien ne me permet aujourd'hui, rien ne me permet de croire que le Canada ne va pas demander à garder des canadairs sur son sol, et ils en seraient bien dans leur droit. Je veux dire, les Canadiens comprendraient que s'ils produisent eux-mêmes des canadairs et s'ils en ont besoin, ils les gardent.
2: Et donc, pour revenir à ma marotte, c'est-à-dire le prépositionnement de moyens aériens sur la région, est-ce que les choses avancent à votre avis ?
3: Je pense que, à l'aune du budget, on va refaire, nous, des demandes dans ce sens-là. Mais pourquoi est-ce qu'ils ne l'ont pas fait ? J'ai lu l'article de Mediapart qui traitait du sujet. Je pense qu'ils ne l'ont pas fait parce qu'il n'y a aucune stratégie de développement de la sécurité civile. Et donc, de ce fait-là, ils n'ont pas jugé utile, ils n'ont pas jugé utile que de le faire. Enfin, je pense que c'est aussi simple que ça. Il n'y a pas de vision sur la sécurité. Je vous dis, moi, quand en 2025, on a des feux dans l'Aude et qu'à l'automne, on nous propose des économies budgétaires sur le budget des pompiers, c'est, pour moi, c'est une absence de vision. Et puis, c'est un peu le côté ça va aller, ça va passer. Et puis, on va croiser les doigts pour que l'été il soit pourri, qu'il y ait un peu de pluie. Et voilà, sauf qu'en fait, on arrive à un moment, une réalité où, la réalité, elle est très concrète et c'est des incendies majeurs. Et en fait, il y a un gros manque d'anticipation. Et pour moi, je trouve les mêmes sujets que dans les hôpitaux, quoi. C'est ça tient, parce qu'en fait, ceux qui travaillent, ça tient à l'abnégation des gens, quoi, et un peu de la solidarité. Mais je crois que le gouvernement est malheureusement trop souvent absent.
2: Et au sens du service public, des soignants, par exemple.
3: Exactement.
2: Et des sapeurs-pompiers.
3: Et d'ailleurs, des pompiers qui disent on a l'impression de vivre le Covid, quoi. C'est-à-dire un manque de moyens total.
4: Denis, moi je me permets de rebondir sur ce que vous avez dit il y a quelques minutes déjà, puisque moi ma marotte c'est pas les canadairs, c'est le financement du SDIS 87. Je me permets d'intervenir parce que je me suis rendue à une conférence de presse pour évoquer un sujet bien particulier. Je l'explique aux auditeurs, le SDIS 87 a lancé en septembre une campagne d'engagement participatif présentée comme une initiative inédite en France pour financer sa transition écologique. On en parlait il y a quelques secondes de l'écologie, donc ça concerne aussi les effectifs du SDIS. Donc ils lancent ce financement pour leur transition écologique et pour moderniser en somme leurs équipements. Par exemple, ils m'ont dit qu'ils souhaitaient faire l'acquisition d'une voiture électrique, ce genre de choses. Selon vous, qui doit financer en priorité cette modernisation ?
3: Franchement, je peux juste dire que pour le SDIS 87, donc les pompiers du 87 qui font ça, ils le font, c'est malin de leur part, trouver des financements, ils cherchent à les trouver. Ouais, bon. Maintenant, à l'échelle du décideur, du responsable politique, moi j'y participerai, enfin je ne ferai pas un placement, mais je ferai un don, mais, comme beaucoup de gens. Mais franchement, on paye des impôts, enfin les gens payent des impôts qui devraient aller vers les sapeurs-pompiers, vers leur investissement pour les moderniser. Et c'est quand même pour moi un signal d'alarme extrêmement fort de se dire qu'après la saison des feux qu'on vient de traverser, il n'y a tellement pas eu d'engagement de la part du gouvernement sur les budgets que les SDIS se disent « bon, ben en fait, on va se débrouiller tout seul et on va faire une campagne de placement citoyen. »
4: Alors je précise quand même que cette campagne a été pensée avant les événements de cet été. Voilà.
3: Ah, d'accord. Juste, okay. Il n'empêche que ça ne me change pas par ailleurs le fond du sujet, parce que ça signifie qu'aujourd'hui, vous avez un gouvernement qui finance tellement peu, y compris avant les pompiers, qu'ils sont obligés de se débrouiller dans une sorte d'autofinancement. C'est malin de leur part, parce que il faut bien se bouger, hein, faut trouver l'argent. À un moment donné, il faut qu'ils puissent investir. Par contre, à l'échelle du décideur politique que je suis, et peut-être de certains concitoyens, on peut, s'il faut. Avoir un peu un petit point de recul, prendre de la hauteur sur la situation, c'est de se dire mais comment ça se fait quand même qu'on en soit arrivé là avec une sorte du mécénat, etc., ce qui existe dans d'autres filières, hein. mais quand même pour moi ça pose question, et je pense qu'effectivement c'est que les budgets aujourd'hui ne sont pas suffisants. Je vous le disais, le SDIS de la Haute-Vienne, en grosso modo, en termes de charges, carburant, etc., qui vont augmenter, de modernisation et tout, c'est 1 million d'euros, je crois. Et qu'ils vont devoir trouver. Pour moi, aujourd'hui, il n'y a pas de réponse du gouvernement. Il y a un projet de loi qui est sorti, enfin qui n'est pas sorti, qui est en cours de rédaction. Mais les premières pistes avancées, il n'y a rien sur le financement. Et on a un des problèmes, pour moi, le problème majeur, c'est qu'il n'y a rien sur le financement et que je pense que l'État n'a pas envie de mettre d'argent. Alors que pourtant, comme je le disais sur la valeur du sauvé, la sécurité civile, ce n'est pas une dépense, c'est un investissement, c'est l'assurance collective. J'attends de voir, honnêtement, avec tristesse, hein, mais j'attends de voir le coût économique total des feux de cet été. Et j'attends de voir la somme que cela va représenter, et on pourra ensuite faire les calculs de combien ça nous aurait coûté si plutôt on avait eu un peu plus de monde, une base prépositionnée, peut-être un peu plus d'avions. À mon avis, ça nous aurait coûté quand même beaucoup moins cher. Et ça, c'est, ça, c'est les conséquences économiques. Mais évidemment, il y a des conséquences morales des pauvres gens qui ont perdu, qui ont dû déménager, qui ont tout perdu, qui vivent dans des situations extrêmement précaires, avec le secours populaire qui est encore présent aux Porges pour apporter une aide sociale, un peu matérielle, économique. Enfin, je veux dire... voilà, il y a aussi tout ça, et je pense que ça aurait pu être évité avec... Enfin, je ne sais pas si tout ça aurait pu être évité, c'est peut-être un peu facile de dire ça. Ouais. Mais en tout cas, il faudra se poser la question quand même de si on avait plus de moyens, qu'est-ce qui aurait pu être évité.
4: Votre rapport recommande aussi de demander au gouvernement un état des lieux, du coup, des carences ambulancières pour les SDIS. Ouais. Un mot là-dessus ?
3: En fait, c'est vrai que dans la grande mission des sapeurs-pompiers qui a augmenté, dont on parlait... En fait, les pompiers, c'est les soldats du feu, mais c'est vrai que... En fait, il y a 5% de leur mission, ce sont des incendies. Mmh. 80% à peu près des missions, alors là, ils ont fait une nouvelle répartition, mais c'est du relevage de personnes,
4: oui.
3: Qui en fait, c'est des gens qui sont en détresse réelle ou ressentie, mais en tout cas qui ont besoin d'aide, etc. Mais qu'il n'y a plus de médecins en ville, personne pour les aider.
4: Donc on appelle les pompiers.
3: Donc voilà. Réflexe, ils appellent les pompiers. Et après, moi, je veux pas en vouloir aux gens. Je préfère que... Alors les pompiers, peut-être certains... Enfin, tout le monde n'est pas entendu ça, mais... Mais voilà, moi, les gens, ils sont en détresse ressentie ou réelle. Il faut bien qu'ils appellent quelqu'un pour venir. Et bon, ceux qui font tout, c'est les pompiers. Et ensuite, il y a la question...
4: Ils sont multitâches, quoi.
3: Exactement. Et puis, les carences ambulancières. Donc, en fait, manque d'ambulances privées, d'ambulances tout court. Et donc, les pompiers se chargent de ces missions-là. Et ça leur prend un temps important. Et là, sur l'été, problème. Hein, parce que quand les pompiers, par exemple, sont sollicités sur des feux, l'activité hospitalière, elle continue. Donc en fait, qui assure ? Et donc ça crée un bouchon et une grande tension sur la capacité d'avoir des ambulances.
4: Eh bien messieurs, nouvelle pause musicale, si vous le voulez bien. Je vous propose de repartir en musique avec l'artiste Rossé qui vous chante En pas sauté. On se retrouve dans un instant, juste après cette pause musicale.

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1: Et on est à nouveau ensemble en compagnie de Damien Maudet et de Denis Lespiot et moi-même, Yasmine Kichou. Damien Maudet, on repart sur le sujet du budget 2027. Alors le gouvernement annonce un effort d'économie de 54 milliards d'euros pour l'année prochaine. Quelle est votre alternative budgétaire, bon, déjà, en quelques mots?
2: Déjà, un budget comme celui-ci, c'est un budget de récession. Enfin, aujourd'hui, la croissance française est tirée à 50% par la consommation. C'est-à-dire, en gros, si les gens ne consomment pas, tout bêtement, si les gens ne vont pas
3: commander... C'est une des caractéristiques de la plupart des économies développées, en particulier en Europe.
2: Hein. Exactement. Donc, dès lors que vous avez décidé de faire une économie aux gens qui ne vont pas consommer, vous avez déjà fait le choix à peu près. Donc, l'outil qui vous permet, qui pèse à 50% sur la croissance, est mort. Parce qu'en fait, les gens ne vont pas consommer puisqu'ils n'auront pas les moyens de le faire. C'est un gel massif de tout un tas de prestations. Par exemple, la question des APL qui va être gelée. Alors on dit, ah, c'est un gel, c'est pas une baisse. Oui, mais quand vous avez l'inflation et que les loyers ils augmentent de 3%, je crois, c'est ça, l'augmentation des loyers annuels, pour les gens, ça veut dire qu'ils vont perdre de l'argent tout simplement. Il y a la question aussi sur les franchises médicales, etc. Après, je tiens quand même à rassurer les Français, hein, puisqu'il n'y a pas des économies sur tout, puisque par exemple, l'impôt sur les grandes entreprises, il va baisser. Voilà, si jamais vous êtes un patron du CAC 40, rassurez-vous, l'effort qu'on vous demande va diminuer de 3 milliards d'euros. Donc voilà, j'espère que si on a des auditeurs patrons du CAC 40, qu'ils sachent que les impôts sur les plus grandes entreprises profitables, qui ont versé 60 milliards d'euros de dividendes sur le semestre, voilà, les impôts vont baisser. On va demander aux Français de faire des efforts, mais à celles et ceux qui en ont les moyens, par contre, n'auront pas d'efforts à faire, au contraire.
1: Blague à part, vous défendez une fiscalité plus juste.
2: En tout cas, moi, ce qui me semble être le plus juste aujourd'hui, aujourd'hui, c'est quand même... Je sais pas si les gens s'en rendent compte ou pas. Après, faut regarder. Mais les chiffres sont alarmants. Mmh. C'est alarmant de se dire que vous n'avez jamais eu dans le pays des entreprises, les grandes entreprises, je parle, attention, aussi riches, et vous n'avez jamais eu autant d'efforts demandés aux Français et de Français aussi pauvres. On a 10 millions de pauvres. Mmh. Et par contre, on a nos 500 fortunes qui pèsent l'équivalent de la moitié du PIB français.
3: Alors que les entreprises se portent bien, ce n'est pas vraiment un problème. Mais quand on voit les revenus des actionnaires de ces entreprises, eux, effectivement, ils ont reçu beaucoup d'argent ces 15 dernières années.
2: Et l'impôt sur le dividende a été plafonné à 30% au début du mandat. Donc en fait, au début d'Emmanuel Macron, beaucoup de choses ont été faites pour alléger la fiscalité. Du coup, vous avez aujourd'hui des actionnaires pour les plus riches qui se rémunèrent en dividendes et non plus en salaire, qui ne payent plus d'impôts sur le revenu. Enfin, et donc, vous avez toute une situation ubuesque. Vous avez un certain nombre de personnes qui... Il y a quand même 1300 millionnaires dans notre pays qui pourraient toucher, qui déclarent 0 euro de revenus. Mmh. Parce qu'en fait, ils se payent en dividendes, ils se payent...
3: Cet argent-là devait ruissler, non, me semble-t-il.
2: Oui. Vous voyez l'exemple, pour moi, c'est que ça ruisselle évidemment pas du tout. Après, je veux dire, les gens pourront nous dire, oui, mais ça marche pas. Peut-être qu'il y a des choses qui fonctionneraient mal. Mais il y a quand même un constat de départ moral de se dire, mais si vous avez des secteurs qui sont extrêmement profitables et des gens qui ne profitent pas et qui, au contraire, se serrent la ceinture, il faut équilibrer. La question du gasoil et de l'essence, c'est quand même criant. Moi, j'ai reçu Patrick Pouyanné, on a reçu Patrick Pouyanné, le PDG de Total Energy, en commission des finances, qui vous explique tranquillement que quand ils ont vu les bateaux de la marine américaine approcher les Trois d'Hormuz, ils ont compris qu'il y aurait une guerre, donc ils ont acheté du pétrole en masse, je ne veux pas dire espérer, mais franchement, c'est ce qui nous a quasiment été dit. Comme ça, une fois que le pétrole était acheté à prix standard, Détroit d'Hormuz bloqué, les marchés font exploser les prix et vous pouvez vendre à prix fort ce que vous avez acheté au prix standard, c'est la spéculation.
3: Vous pouvez faire une petite ristourne.
2: Exactement.
3: Voilà, en disant, si jamais vous nous imposez davantage, on supprime la ristourne.
2: Oui, d'accord, mais aujourd'hui, la ristourne, elle marchait totale et en plus, ça leur a permis de capter un certain nombre de clients parce que, j'ai pas les chiffres, mais je ne sais pas si vous, avant ça, vous alliez faire votre essence chez Total. Au contraire, les gens allaient plutôt faire leur essence. En général,
1: c'était très cher. Aujourd'hui, c'est 1,99
2: litre.
1: C'est moins de 2 euros.
2: Avant, c'était un peu plus cher. Quand même Total, je ne vais pas me prendre un procès par Total, mais en tout cas c'était à peu près ça. Mais du coup, ça pose, donc il y a la ristourne, mais par contre quand même ça ne change pas cette ristourne-là, les bénéfices records engendrés par Total, et là maintenant c'est les raffineurs qui font des bénéfices records grâce à la guerre entre l'Ukraine et la Russie, donc vous avez des spéculateurs. Ça me rappelle la guerre en Ukraine, où vous aviez eu un tout petit pourcentage du blé qui avait été bloqué en Ukraine, et ça avait impacté les prix de 90% du blé mondial. Et en fait, et donc les gens qui, eux, ont investi sur ces matières-là font beaucoup d'argent.
3: Il y a spéculation.
2: C'est de la spéculation. Et c'est la seule raison pour laquelle aujourd'hui, aujourd'hui, on se trouve dans cette situation-là.
1: Et si on en vient à notre territoire, c'est quoi les conséquences de ces orientations budgétaires sur les services publics, donc en Haute-Vienne? Je pensais notamment aux hôpitaux, aux collectivités, aux transports et justement à la sécurité civile dont on parle depuis le début de cette émission.
2: Il faudra voir après comment c'est ventilé, mais en tout cas ce qui est sûr c'est qu'aujourd'hui le gouvernement dit on fera des économies sur tout sauf sur l'armée et la police. Mmh. Et ok, pourquoi pas, mais du coup la santé n'a pas du tout été questionnée, donc c'est-à-dire c'est pas du tout une priorité, il y aura
1: il
2: des économies.
1: Il peut y avoir des répercussions.
2: Il y aura des économies de fait qui sont faites sur le système de santé, ça c'est certain, donc ça signifie des hôpitaux qui vont devoir choisir entre faire des travaux ou recruter du personnel. Le point d'indice des fonctionnaires qui va être gelé. Donc ça signifie donc que pour les pompiers, comme pour les hospitaliers, comme pour n'importe quel fonctionnaire, les salaires ne seront pas revalorisés en fonction de l'inflation. Donc en gros, plus les prix vont augmenter, vous allez concrètement vous appauvrir. Et donc c'est ça les conséquences. Après, tout à l'heure, je croisais quelqu'un qui bossait à la région. Bon, ben, la région Nouvelle-Aquitaine fait des économies aussi sur certains secteurs parce que j'imagine que c'est en conséquence des budgets des collectivités qui vont se réduire. Mais ça, ça va se ressentir dans les hôpitaux, ça va se ressentir dans les écoles, ça va se ressentir... Mais ça se ressent, en fait. Déjà, aujourd'hui, les gens ont le sentiment que les services publics fonctionnent mal, pour une partie. S'ils fonctionnent mal, c'est parce qu'il n'y a pas le budget pour fonctionner correctement. Et donc, je pense que ça, les gens, malheureusement, en pâtissent largement.
1: Damien Maudet, pour terminer, revenons à votre circonscription et aux engagements que vous souhaitez porter dans les prochains mois. Comment vous vous positionnez ?
2: Sur les prochains engagements, disons que moi, je continue mon travail au quotidien, de terrain. Là, il y a le budget, donc je vais essayer d'être le plus fidèle possible pour défendre des orientations budgétaires qui me semblent plus justes. Après, voilà, en toute sincérité, il y a aussi une présidentielle qui, je pense, doit être gagnée et qu'on doit gagner parce que c'est aussi, c'est quand même la mère des élections et qui peut permettre d'avoir un changement drastique dans le pays dont nous avons tant besoin. Franchement, vous regardez aujourd'hui l'Espagne, notre voisin espagnol, qui s'en tire le mieux quasiment de toute la zone euro sur son économie, etc., et qui mène une politique de gauche et qui est la politique que nous, on souhaite mener également. Donc je pense que ça fait partie quand même des forts enjeux. Et d'ailleurs, je pense que...
1: C'est votre priorité, là, des prochains mois, j'imagine.
2: Alors, je vais faire le travail au quotidien. Il y a je ne veux pas attendre les élections pour obtenir des victoires. Donc, sur le budget, on va ferrailler et essayer d'obtenir un maximum de victoires. Mais il est clair qu'aujourd'hui, pour aller encore plus loin, une élection présidentielle, des législatives derrière... Donc voilà, il y a du boulot.
1: Vous avez des échéances ?
2: Sur le budget ? Moi, je suis chef de file donc, sur le budget de la sécurité sociale, donc pour toutes les questions hospitalières. Et puis, je m'occupe du budget donc sapeur-pompier. Et après, de manière générale, on va aussi... La semaine du 1er octobre, donc c'est la semaine où les budgets vont être présentés, et puis ensuite va s'enchaîner le marathon budgétaire d'environ 40 jours, sauf si 49.3 avant.
3: Damien Maudet, on vous remercie. On arrive au terme de cette émission et on aura sans doute l'occasion de reparler budget de la sécurité civile et des moyens déployés parce que c'est un sujet de toute façon qui va rester, je pense, dans l'actualité en raison de l'évolution climatique. À bientôt et bon courage pour le budget.
2: Merci beaucoup. À bientôt.
1: Damien Maudet, merci donc d'avoir répondu à nos questions. Merci à vous, Denis Lespiot, et merci à vous, auditeurs, de nous avoir suivis dans cette nouvelle émission entre nous.
3: Et merci, Yasmine, de l'avoir animée.
1: Merci à vous. Donc, je vous dis à bientôt et je vous laisse en compagnie de Grand Corps Malade et du titre Pas de fatalité.
4: 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Il n'y a rien de naturel dans l'évolution des mentalités. Il est orchestré par une machine diaboliquement organisée par quelques milliardaires qui gagnent à tous nous diviser. 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Est-ce que c'est ça les valeurs qu'on veut voir s'installer en France? Si on laisse faire maintenant, faudra entrer en résistance. Rien ne se perd, tout se transforme, même la connerie des hommes. Ce recul nationaliste est encore loin d'être la norme. Alors n'ayons pas honte d'appeler à plus d'humanité pour que la France reste un pays d'accueil et de fraternité.
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0: 10h.
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2: Bonjour à tous, bienvenue dans ce nouveau magazine d'information. Chaque émission traite en quatre parties d'un sujet d'actualité qui concerne l'ensemble de notre territoire du Limousin au Périgord. Ce mois-ci, nous nous intéressons aux conséquences de la sécheresse qui a débuté dès le mois de mai. Après un premier épisode consacré à la faune sauvage, faisons aujourd'hui le point sur la ressource en eau.
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2: Il est demandé à chacun de contribuer à la préservation des usages essentiels en adoptant des comportements sobres et économes dans sa consommation d'eau potable. Voilà le rappel du préfet de la Haute-Vienne dans un communiqué publié le 15 septembre. La sécheresse historique de 1976 est dépassée, tant la crise de 2026 est sévère et de grande ampleur. Des communes de Corrèze sont approvisionnées en eau potable par citernes ou par bouteilles d'eau minérale. Les cours d'eau de la Creuse sont au plus bas et certains foyers au Viennois pourraient subir des coupures d'eau. Météo France ne prévoit pas de précipitations significatives. Les cumuls pourraient même être inférieurs à 5 mm d'ici la fin du mois en Limousin, de quoi probablement faire de septembre 2026 le mois de septembre le plus sec jamais enregistré depuis le début des relevés météorologiques. Bernard Coutin-Souza, maire de Saint-Viance en Corrèze et président du syndicat d'aménagement de la Vézère, le SIAV.
3: Je fais partie d'une génération où on n'aurait jamais imaginé qu'un jour on puisse manquer d'eau. Je rappelle que la Corrèze, c'est le pays vert, et que le plateau des mille vaches, ça veut dire mille sources. Donc on n'aurait pas pu imaginer qu'on connaisse de telles situations. Donc il va falloir qu'il y ait une prise de conscience collective, que tout le monde fasse des efforts, et puis implorer le ciel pour qu'il pleuve un peu.
2: En attendant l'action divine, le préfet de la Corrèze, Vincent Berton, renforce les contrôles afin de faire respecter les arrêtés de restriction des usages de l'eau.
4: J'ai demandé aux services de police, gendarmerie et de l'OFB de multiplier les contrôles, de verbaliser. On a pour le moment procédé à 10 verbalisations pour non-respect de l'arrêté. On va le faire plus, donc effectivement, on va sanctionner. Mais on veut aussi faire de la pédagogie. C'est très important que tout le monde comprenne que l'eau, c'est pas de la magie. Il n'y a pas de ressources magiques. L'eau que l'on boit, c'est l'eau qui tombe du ciel. Et si on n'a plus d'eau qui tombe du ciel, ben on n'a plus de ressources. Et nous, en Corrèze, contrairement à d'autres départements, nous n'avons pas de ressources souterraines. Nous avons très peu de ressources souterraines, contrairement à la Provence ou au bassin parisien. Donc, toute l'eau qui tombe, elle ruisselle. Et donc, s'il n'y a plus d'eau qui tombe du ciel, eh ben, il n'y a plus d'eau robinet. C'est aussi simple que ça, et il faut qu'on le comprenne. Parce que voilà, on pourrait approcher de situations compliquées en matière de distribution d'eau s'il n'y a pas de précipitations importantes et s'il n'y a pas de la part des usagers et des consommateurs vraiment une volonté de préserver et de limiter la consommation.
2: Jamais le syndicat d'aménagement de la Vézère n'avait connu une telle situation avec des cours d'eau à sec ou présentant des débits historiquement faibles.
3: Quand on regarde, on fait l'analyse du nombre de cours d'eau à sec, c'est quand même impressionnant. Moi, je peux vous dire que dans les relevés d'étiage pratiqués par le SIAV, depuis le mois de juin, sur les points qui nous concernent, il y a quand même 5 cours d'eau qui sont à sec et qui le sont encore aujourd'hui, sur les 16 points que l'on relève. Préoccupant.
2: Une situation également préoccupante pour la Fédération départementale de la pêche de la Corrèze qui observe les difficultés rencontrées par le patrimoine halieutique du département. La Corrèze compte environ 5000 km de cours d'eau et 4000 hectares de lacs de barrage. Sébastien Versanne-Janaudet en est le président.
5: C'est une situation, on va dire, assez générale dans le département. Il y a effectivement le sud-ouest en particulier très touché avec plusieurs à sec. On a

0: je connais, qui est sur des affluents de la haute vallée de la Dordogne. Et en fait, ces cours d'eau, on voit qu'au bout de 4-5 ans, ils arrivent à recoloniser. En fait, les poissons arrivent à recoloniser naturellement, dans des bonnes conditions. En gros, il faut entre 3 et 5 ans pour que le peuplement se refasse la cerise, on va dire, si on dit de manière un peu vulgaire. Mais ça demande quand même plusieurs choses. La première, c'est qu'on ait des bonnes capacités de résilience des cours d'eau, c'est-à-dire la capacité à se relever. Et pour ça, il faut de la continuité écologique. C'est-à-dire qu'à un moment, un cours d'eau qui a été asséché, si on a tout un tas d'obstacles qui barrent la remontée des poissons, bah, en fait, ils ne vont pas revenir tout seuls. Et la deuxième chose, c'est que chaque fois qu'on peut, il faut travailler aussi sur la robustesse, c'est-à-dire la capacité à résister. Et en l'occurrence, le cas que je cite, c'est l'Artaude, qui est un petit cours d'eau qui est un affluent de la Dordogne, sur lequel il y a un petit affluent. Sur le cours d'eau, c'était totalement asséché. Et le petit affluent, lui, était resté en eau. On a une micropopulation de truites qui a survécu. Et à partir de ce cours d'eau-là, en fait, la recolonisation du bassin s'est faite entièrement à partir de là, quasiment, parce que la reproduction a pu se faire sur un cours d'eau qui était tout petit et qui ne s'est pas asséché. Et donc, il faut compter sur ça et travailler à l'avenir aussi sur ces deux aspects-là.
1: Est-ce que les espèces, on parle de la truite qui a besoin d'une eau relativement fraîche quand même, est-ce que les espèces, on peut imaginer qu'elles s'adaptent à une eau un peu plus chaude ?
0: Alors probablement pas, parce que la rapidité des phénomènes en fait est trop importante pour qu'on ait une vraie adaptation des poissons. Et donc souvent on distingue dans ces situations l'acclimatation, qui est la capacité d'un individu, lui, à s'adapter à des changements et à supporter des conditions un peu extrêmes temporairement. Donc là on peut avoir des poissons qui s'acclimatent en fait à des températures très fortes parce qu'ils ont envie de survivre, hein, tout simplement. Mais l'adaptation en fait qui suppose un changement entre des générations, bah là on voit que le changement climatique est trop important. Et donc ce qui est en train de se passer, c'est pas forcément une adaptation des espèces, mais c'est une disparition des espèces d'eau fraîche au profit d'espèces qui sont moins exigeantes vis-à-vis de la qualité du milieu, moins exigeantes vis-à-vis de l'oxygène, moins exigeantes vis-à-vis de la température.
1: Et notre espèce a elle aussi besoin d'eau. Une eau qui peut parfois arriver en grande quantité avant de laisser place à de longues périodes de sécheresse. Le cas de cette année pourrait se généraliser, voire s'aggraver dans les années à venir. Il est donc urgent de réfléchir à des solutions de stockage. Bernard Coutin-Souza, président du syndicat d'aménagement de la Vézère.
2: Effectivement, c'est le constat que l'on peut faire. Et moi, je pense que après le constat, il faut mener la réflexion et définir un plan d'action. Ne faut-il pas trouver des moyens pour stocker toutes ces eaux de ruissellement que l'on peut rencontrer sur des périodes plus hivernales, plus humides, pour alimenter ou pour venir consolider les situations de sécheresse en matière d'été? Il y a très certainement des actions importantes à mener dans ce domaine-là.
1: En attendant, la situation continue de se dégrader, même après le 15 septembre. Par exemple, le syndicat d'Ahun en Creuse appelle les habitants à diminuer drastiquement leur consommation d'eau. Les 13 communes membres de ce syndicat intercommunal d'alimentation en eau potable risquent de ne plus avoir d'eau au robinet d'ici le début du mois d'octobre, tant les réserves sont critiques. Tous les secteurs du Limousin n'ont pas la chance de disposer de barrages. Vincent Berton, préfet de la Corrèze.
3: Ce qui aujourd'hui soutient l'alimentation, ce sont les barrages EDF en fait. C'est ce qui, quelque part, vraiment est notre planche de salut, ce sont les barrages EDF qui, sur la Dordogne et sur la Vézère, ont énormément relâché de l'eau pour soutenir l'étiage. 50 millions de mètres cubes sur la Dordogne, 50 millions de mètres cubes relâchés depuis le 15 juin, c'est considérable. 7 millions de mètres cubes relâchés sur la Vézère. Donc ces apports des barrages EDF permettent effectivement un fonctionnement correct des points de captage d'eau pour la consommation humaine. Mais encore une fois, tout ça n'est pas sans fin. Il y a un moment, l'eau diminue dans les barrages, hein, ce qui d'ailleurs peut être pénalisant pour les activités touristiques parce que voilà, on a un niveau d'eau qui est plus bas. Mais c'est une ressource qui n'est pas sans fin. À un moment, il faut qu'il pleuve. Et s'il ne pleut pas, il n'y aura plus d'eau dans les barrages.
1: Autre atout du Limousin, les zones humides qu'il faudrait absolument préserver, selon le président de la Fédération départementale de pêche de la Corrèze, Sébastien Versanne-Janaudet.
0: C'est un tampon extraordinaire, en fait, qui permet de stocker de l'eau. Et l'intérêt d'une zone humide, ce temps-ci, il y a beaucoup de scientifiques qui parlent de ralentissement du cycle de l'eau. Finalement, ça veut dire quoi, le ralentissement du cycle de l'eau? C'est que pendant des années, bah, pour éviter les crues, en particulier, on a facilité l'écoulement rapide de l'eau, y compris dans les zones urbaines, et donc et surtout dans les zones urbaines, je dirais. Et donc, l'eau, dès qu'elle s'écoule, elle descend tout de suite à la rivière et elle part plus bas.

0: en général, c'est plus bas que se retrouve le problème, puisqu'on a concentré l'eau dans des gammes de débit qui sont plus intenses, mais plus courtes. Et ça, certains scientifiques le montrent. En fait, il y a une quarantaine d'années, on avait des crues qui s'étalaient sur 4 ou 5 jours. Et aujourd'hui, elles s'étalent plus que sur 2 jours, et avec des pics plus intenses. Parce que c'est le résultat de cette politique-là d'accélération de l'eau. Le problème, c'est que quand on est en période de sécheresse, bah, cette accélération de l'eau, elle se traduit par le fait qu'elle descend aussi très vite et que là, on n'en a plus. Et donc, le ralentissement du cycle de l'eau, c'est aussi essayer de faire en sorte que quand l'eau, il pleut, elle s'infiltre plus facilement dans les sols, elle s'infiltre plus facilement dans les rivières, qu'elle ruisselle plus lentement et que, en fait, quand il pleut, ça ne se traduise pas tout de suite par une augmentation forte du débit, mais que cette augmentation, elle se fasse sur plusieurs jours. Et une zone humide, qu'est-ce que ça permet? Ça permet ça, justement. Ça permet de jouer ce rôle d'éponge où l'eau va tomber dessus et elle va s'écouler plus lentement sur une durée un peu plus longue. Et donc, probablement que les zones humides, c'est une des solutions. C'est ce que disait d'ailleurs Garrigou Lagrange, je crois au début du XXe siècle, il me semble que c'était 1906, il disait qu'une des richesses du Limousin et qui faisait la différence avec certains bassins de la Vienne et de la Charente, c'est que nous, en fait, on avait des stocks d'eau qui étaient stockés dans les sols, en l'occurrence les zones humides.
1: Merci à Bernard Contin-Souza, président du syndicat d'aménagement de la Vézère, à Sébastien Versanne-Janaudet, président de la Fédération départementale de pêche de la Corrèze, et à Vincent Berton, préfet de la Corrèze. Après un premier épisode consacré à la faune sauvage et celui d'aujourd'hui consacré à la situation des cours d'eau, les prochains épisodes traiteront des conséquences de la sécheresse sur la végétation, mais aussi son impact sur l'économie.
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6: Bonjour à toutes et à tous et bienvenue au Détour du chemin, votre émission qui part à la rencontre de celles et ceux qui font vivre nos villages, nos campagnes et nos territoires. Aujourd'hui, nous vous emmenons à Saint-Sornin-la-Marche en Haut-Limousin et plus précisément au lieu dit Le Chiron où nous allons découvrir un métier qui demande de la patience, de l'observation et une bonne connaissance du monde végétal. Ici, on produit des arbres fruitiers, pommiers, poiriers, pruniers, cerisiers, pêchers, mais aussi des variétés anciennes, parfois oubliées, et de nombreuses variétés originaires du Limousin. Bienvenue chez Cédric et Chloé. Bonjour Cédric.
7: Bonjour.
6: Avant de parler des arbres, des fruits, des greffes et des plantations, commençons par l'histoire d'un lieu. Le Chiron est aujourd'hui associé à cette activité de pépinière. Mais comment arrive-t-on à Saint-Sornin-la-Marche lorsqu'on décide de consacrer sa vie professionnelle aux arbres fruitiers? Pour commencer, Cédric, racontez-nous votre histoire. D'où venez-vous et comment êtes-vous arrivé au Chiron à Saint-Sornin-la-Marche?
7: Alors moi, je suis originaire d'une petite ville entre Nantes et Rennes. J'ai fait plusieurs lycées, mais j'ai fait un lycée agricole, un bac agricole dans le vignoble de Muscadet. Ensuite, j'ai fait des études à l'université et je suis devenu saisonnier agricole pendant quelques années avant de chercher une ferme pour m'installer. Et ici, on est arrivé dans le coin parce que c'était pas cher d'acheter des terres et des bâtiments. On voulait surtout une belle grange en pierre avec des terres et on a trouvé ce qu'il fallait ici.
6: Mais quand vous êtes arrivé ici, c'était vraiment pour faire des arbres fruitiers ?
7: Oui, c'était pour faire des arbres fruitiers, mais surtout pour faire des vergers, pour vendre des fruits. C'est-à-dire que notre but, c'est avant tout de vendre des fruits, mais ça prend du temps de faire des vergers qui soient autonomes et résilients. Ça prend quelques années. Et pour vivre avant ça, on a trouvé le moyen de vendre des arbres fruitiers.
6: Et lorsque vous êtes arrivé, vous aviez déjà cultivé, planté des arbres fruitiers ?
7: Oui, de nombreux. Quand on était ouvrier agricole, déjà on a beaucoup bossé dans des... en maraîchage ou en arboriculture et un peu en horticulture. On avait déjà pas mal fait ça, et dans la vigne aussi quand j'étais au lycée.
6: Une installation agricole, surtout lorsqu'elle se fait dans une petite commune, c'est aussi une histoire humaine. Derrière les arbres que l'on achète aujourd'hui, il y a donc un parcours, des choix, des essais, des rencontres et certainement quelques difficultés. Quelles sont-elles ces difficultés que vous avez pu rencontrer pour vous installer ?
7: Eh bien, par exemple, on n'a pas assez de terre, on a aussi quelques brebis. Parce qu'on a des vergers qui sont pâturés pour l'instant qu'en hiver et à terme ils le seront aussi une partie du printemps et de l'été. Mais on n'a pas assez de terre pour avoir des brebis et pour avoir assez de brebis pour pâturer tous nos vergers.
6: Alors l'élevage, c'est complémentaire ou c'est une chose que vous avez décidé pour que cette exploitation puisse vivre ?
7: C'est juste quelques brebis pour s'il n'y a pas de revenus liés à l'élevage. C'est vraiment pour de l'entretien et pour ça aide aussi au niveau de la gestion des ravageurs.
6: C'est peut-être aussi pour ça que vous déclarez votre plantation, votre ferme en agriculture biologique.
7: Oui, c'est ça. Du coup, nos vergers, ils ne ressemblent pas aux vergers industriels qu'on a l'habitude de voir. Il y a un arbre tous les 7 mètres pour les pommiers et les pruniers. Et les poiriers, c'est un arbre tous les 5 mètres. Et donc, on a 200 arbres à hectare, ce qui est beaucoup moins que la plupart des vergers plantés en France. Et ça leur permet une meilleure aération, donc il y a moins de pression liée aux champignons.
6: Dans notre société, on parle beaucoup de culture biologique. Vous avez l'air d'aborder un sujet qui est important, ce sont les parasites. Tout ce qui peut attaquer ces arbres, ces jeunes arbres.
7: Et pour la gestion des parasites, c'est important d'avoir de la diversité. Donc on cultive aussi des fleurs, on a les animaux amènent quelques insectes et quelques oiseaux en plus. Le fait d'avoir des prairies pâturées, c'est une bonne chose pour la biodiversité. Et après, on essaie vraiment de développer au maximum les fleurs et de faire des fauches tardives.
6: Les arbres, Cédric, qui sont tout autour de nous, là, vous les avez plantés, évidemment, mais comment procède-t-on pour planter un arbre ?
7: Eh bien, c'est assez simple, finalement. Le mieux, c'est de s'y prendre dès l'été, enfin, si on a le temps et si on a un peu de paillage. Il suffit de pailler la zone où on va planter un arbre. Comme ça, ça va atténuer la présence de l'herbe quand ce sera l'hiver. Et quand vient l'hiver, là, on peut acheter des arbres en racines nues, de préférence. Il suffit de faire un trou de la taille des racines. Pas besoin de faire un trou immense, juste un trou de la taille des racines. Si le sol est sec, on peut arroser avant et après. En général, l'hiver, le sol n'est pas sec. Et on évite de planter aussi les jours où il fait moins de 0 degré.
6: Vos arbres ici que vous avez plantés, il a bien fallu une petite graine. Où trouvez-vous tous ces arbres à planter ? Comment faites-vous ?
7: Donc nous, on greffe des arbres. C'est-à-dire qu'on prend une branche sur une variété qu'on apprécie, qu'on veut reproduire, et on vient la greffer sur un plant de pommier, de prunier, de poirier ou de pêcher, ou tout ce qu'on veut reproduire. Et donc les arbres qu'on apprécie, bon, on les a trouvés, on les connaît, et on les récupère dans le département principalement. On en a ramené aussi de Bretagne et un petit peu du sud de la France. Et ensuite, les plants sur lesquels on greffe ces arbres, donc ça, majoritairement, on les achète. Malheureusement, bio, on doit les acheter à l'étranger parce qu'en France, il n'y a pas eu de politique pour développer de l'agriculture biologique globalement, et notamment sur les porte-greffes d'arbres, donc les pommiers, les poiriers, les pruniers. Par contre, il y a eu des politiques pour ça en Italie, en Allemagne, et dans d'autres pays, en Suisse.
6: Vous trouvez qu'en France, pour l'agriculture biologique, elle n'est pas suffisamment développée pour les arbres en particulier ?
7: Pour un peu tout en particulier. C'est pas que lié aux arbres, mais dans les arbres, il y a ça qui est assez étrange, c'est qu'on est obligé d'acheter une partie de ce dont on a besoin pour produire à l'étranger parce qu'en France, il n'y a pas eu d'incitation. Il y a même eu plutôt des freins pour développer cette filière.
6: Pourtant, ici, nous sommes sur la commune de Saint-Sornin-la-Marche. Quand vous êtes arrivé ici au Chiron, je pense quand même qu'il y a dû y avoir quelques arbres fruitiers puisque nos agriculteurs, dans les temps anciens, plantaient aussi des arbres. Alors, il n'y avait rien ici ?
7: Alors nous, sur notre ferme, non, il n'y avait plus rien. Et globalement, dans notre secteur, il n'y en a plus beaucoup. On trouve quelques pommiers un peu à 1 ou 2 km de là, des deux côtés d'ailleurs, à l'est et à l'ouest. Mais sinon, les villages, on ne trouve plus beaucoup de fruitiers au milieu des villages. Quelques figuiers. Mais quand on voit, on a des amis qui sont en Charente et les villages sont remplis de fruitiers. On a des amis aussi vers Saint-Barban où on trouve beaucoup plus de fruitiers dans les villages.
6: Ici, quand je parle avec la population, en particulier pour les pommiers, il y avait une certaine pomme que l'on appelait, alors c'est sûrement pas son nom officiel, on l'appelait la Pompière. En avez-vous entendu parler ?
7: Oui, et la Pompière, elle est originaire de Bussière-Poitevine. Elle est encore très présente autour de Bussière-Poitevine. Il y avait beaucoup de production à l'époque. C'est une pomme qui voyageait bien, parce qu'on l'appelle la Pompière parce qu'elle ne s'abîme pas quand elle prend un choc. On en trouve encore dans le secteur de Bussière-Poitevine et un tout petit peu par chez nous.
6: Alors cette Pompière, bien sûr, elle est sûrement encore produite ici dans notre région. Vous pensez qu'elle est produite dans les régions aux alentours ?
7: Alors elle est plus produite dans des régions aux alentours qu'ici. Ici, les arbres qu'on trouve, ça va être des arbres isolés ou dans des haies et qui sont encore. Les gens ramassent toujours les fruits. Mais par contre, c'est une pomme qui est très utilisée pour faire du jus et du cidre dans le sud du département ou en Dordogne, qui est très utilisée. Chez les arboriculteurs en biologique qui travaillent sur des variétés anciennes, c'est une des pommes qui est très utilisée.
6: Est-ce qu'on vous la réclame ici quand vous vendez vos arbres ?
7: Ah oui, beaucoup.
6: Parce que vous pensez que les gens veulent revenir à une pomme qui était là vraiment du coin, ou parce qu'elle a des qualités vraiment intéressantes, particulières à notre région ?
7: Eh bien, elle a des qualités intéressantes pour toutes les régions, en vrai. Certaines personnes veulent revenir à quelque chose qui leur rappelle leur enfance, ou qui leur rappelle leurs grands-parents qui leur en parlaient. Mais c'est aussi une manière de faire vivre la diversité génétique. Parce qu'aujourd'hui, les pommiers qu'on voit, qu'on peut acheter en jardinerie ou sur certaines foires, on trouve qu'une quinzaine de variétés. C'est ça où nous, on agit. On vend environ 45 variétés de pommes cette année. Et on en a une soixantaine sur la ferme.
6: Est-ce que c'est facile d'avoir une grande diversité d'arbres dans votre exploitation ?
7: Bah, les deux premières années, on a beaucoup bougé, beaucoup voyagé, pour aller chercher des variétés, des branches sur des variétés qu'on voulait reproduire. Bah maintenant, il faut en acheter à des pépiniéristes locaux comme nous.
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6: Parlons des pépiniéristes locaux. Dans ce nord du département de la Haute-Vienne, où on est à la limite aussi de la Vienne, est-ce que vous avez beaucoup de confrères dans ce métier-là ?
7: Alors on en a, mais qui font pas exactement la même chose. On a des amis à Bussière-Poitevine, les pépinières de la Gartempe, qui sont spécialisés dans les figuiers. Après, ils ont plein d'autres arbres fruitiers. Mais ils font pas mal de plantes en pot qui sont intéressantes à planter dans nos villages. On a aussi un ami à Droux qui va vendre pas mal d'arbustes et aussi pas mal de plantes vivaces.
6: Vous, ici, au Chiron, moi je vois des arbres partout. Hein. C'est assez impressionnant, on voit des arbres tout autour de nous. Combien vous avez d'espèces ?
7: Alors les espèces d'arbres, ça va être pommiers, poiriers, pruniers, pêchers. Donc ça, on a énormément d'espèces parce qu'on en plante, on vend une dizaine d'espèces. Et après, on doit avoir une trentaine d'espèces différentes sur la ferme. J'ai pas la liste. Elle est sur notre certificat bio.
6: Ici, dans cette exploitation, c'est simplement pour les faire pousser un petit peu les arbres ou vous allez récolter les fruits ?
7: Le but à terme, c'est de vendre les fruits. L'an prochain, normalement, on devrait commencer à faire les marchés pour vendre des pommes, des poires et des prunes. Et c'est le but, c'est de vendre des fruits. Ouais.
6: Alors, vendre des fruits, évidemment, vous devez connaître aussi les mêmes problèmes que toute la France et une partie de l'Europe. C'est que nous vivons une période de sécheresse. Est-ce que ce manque d'eau vous a posé beaucoup de problèmes ici au Chiron ?
7: Et bah, pour le moment, pas tant que ça. Après, les arbres ne sont pas encore finis de développer, donc peut-être qu'à terme, il faudra plus arroser. Là, cette année, on a mis 50 litres par arbre, ce qui est assez peu. Sur les arbres qu'on peut voir d'ici, et il y en a, on voit des pommes sous nos yeux. C'est en pépinière où on a dû plus arroser, parce que c'est des arbres qui ont un an ou deux ans, qui ne sont pas encore implantés. Mais dans nos vergers qui sont déjà implantés, nous, on mise d'abord sur les racines pour avoir des fruits. Là où, quand on a trop d'arbres à l'hectare, les racines, c'est secondaire, et on complète pas. On met beaucoup d'eau pour faire survivre les arbres, pour produire des fruits.
6: Mais cette eau, elle tombait du ciel ? Vous avez des puits ? Comment avez-vous trouvé toute cette eau ?
7: Alors on a une réserve d'eau, c'est une citerne pompier. Enfin, c'est comme une citerne pompier et ça vient de l'eau des toitures.
6: Pour faire pousser des arbres ici au Chiron, bien sûr, il faut de l'eau, il faut de l'espace, vous nous avez parlé. Mais est-ce que vous mettez des engrais, vous mettez des produits pour qu'ils poussent un peu mieux ?
7: Alors le but en agriculture biologique, c'est d'apporter assez peu de choses de l'extérieur. Donc là, l'an dernier, on a fait apporter du compost qu'on avait pendu. Pour nourrir avant tout le sol. La compost, c'est un amendement, c'est différent des engrais. Le but de l'amendement, c'est de nourrir le sol qui lui-même va nourrir la plante. Le but de l'engrais, c'est de nourrir la plante.
6: Ça veut dire que vous mettez du compost, ça veut dire que vous avez des relations assez importantes avec vos voisins agriculteurs, parce que là, vous êtes en plein milieu de la nature avec vos arbres, et je suppose qu'il y a des éleveurs, des agriculteurs en général autour de vous.
7: Oui, tout à fait. Voilà. Le compost qu'on a mis l'an dernier, c'était du compost qui venait des déchetteries, qui a été fait par le CIDED. Et sinon, on met aussi régulièrement, quand on arrive à en avoir, du fumier composté ou du fumier pas composté qui viennent de nos voisins qui sont éleveurs bio aussi.
6: Cédric, quand vous êtes dans votre verger ou quand vous faites le tri de vos fruits ou que vous travaillez, est-ce que vous écoutez de la musique? Est-ce que vous chantez?
7: Alors, quand on travaille, on n'écoute pas de musique, on laisse vraiment les bruits de la nature. On a beaucoup d'oiseaux et on a le coq aussi qui crie beaucoup. Proposer la chanson Le Déserteur de Boris Vian, parce qu'on trouve que la parole ambiante est un peu trop sur la guerre et sur les militaires, et on pense qu'il faut peut-être sortir de tout ça, et que le but de la guerre, après tout, c'est d'aller chercher des ressources ailleurs, globalement. Et nous, on essaie de produire en utilisant le minimum de ressources, et on pense que c'est une bonne voie à suivre.
6: Eh bien, merci. Nous écoutons Boris Vian, Le Déserteur.

0: Vous avez évidemment ce verger qui est là, mais vous avez aussi une pépinière. Ça veut dire que ça va être des arbres que vous allez vendre?
1: C'est ça, on vend tous les hivers, ça va être la sixième année, et on fait plein de marchés dans toute la Haute-Vienne et une partie de la Vienne aussi.
0: Quels sont les conseils que vous pourriez donner à nos auditeurs qui se disent, oh là là, j'ai un terrain, j'aimerais bien pouvoir planter un arbre fruitier, eh bien, peut-être pas pour moi, mais pour mes enfants, voire mes petits-enfants. Quels sont les arbres fruitiers qui poussent le mieux dans notre région?
1: Pour les conseils, j'aurais deux conseils à donner. C'est déjà de contacter des pépiniéristes, de leur en parler, ou même des agriculteurs, ou d'en parler autour de soi. Pour se faire, d'en discuter, ça peut aider à trouver des solutions ou à avoir des idées. Et le deuxième conseil, c'est de planter des arbres qui sont pas très grands. C'est-à-dire, nous, ce qu'on produit majoritairement, c'est des scions. Ça veut dire que c'est la pousse de l'année. Ça fait la taille d'un index. Le diamètre de l'arbre, c'est la taille d'un index. Et plus on plante des arbres petits, mieux ils arrivent à s'implanter la première année parce qu'ils sont moins sujets au vent sec ou aux sécheresses.
0: Un arbre, vous nous parliez au tout début de cet entretien, vous parliez qu'ici, vous leur donnez beaucoup d'espace. Et les personnes qui ont des maisons, des pavillons, leur terrain, il n'est pas forcément très grand. Donc, est-ce qu'on n'aurait pas tendance à mettre trop d'arbres sur un terrain et qui se retrouvent trop près les uns des autres?
1: Alors sur un petit jardin, oui, ça peut arriver et ça peut être un problème. Les porte-greffes qu'on utilise, on a différentes gammes de porte-greffes, c'est-à-dire que chaque porte-greffe va déterminer la vigueur de l'arbre. On a des arbres qui vont faire 5 mètres d'envergure et d'autres qui vont faire 10 à 12 mètres d'envergure. Pour les gens, on leur demande s'ils ont un petit jardin ou un champ. Et quand ils ont un petit jardin, on leur vend toujours des arbres qui restent petits. Et dans ce cas, bon, on peut réduire un peu, passer à 4 mètres de distance entre deux arbres. Mais il faut éviter de descendre en dessous de 4 mètres, voire 3 mètres pour les pruniers.
0: Alors, ce qui veut dire que quand vous recevez vos clients, ils vous demandent facilement des conseils ou c'est vous qui êtes obligé de leur dire attention, vous n'allez pas planter votre arbre dans n'importe quelle condition.
1: Alors on a les deux cas. On a fait un site internet où on renseigne beaucoup de choses et la plupart des gens ont déjà visité le site et se sont déjà renseignés et ont déjà une bonne idée de ce qu'ils veulent faire. Après, ils nous demandent des confirmations, ou des fois ils nous montrent des plans ou des photos de chez eux et puis on leur donne des conseils. Et on a aussi la chance qu'on ne soit pas les seuls à s'être installés à faire ce métier parce que les autres pépiniéristes aussi donnent de bons conseils et ils ont déjà un contact, quoi. Et plus on est nombreux à faire ça, plus ça donne envie aux gens de le faire et plus il y a de la pédagogie et on retrouve cette culture de planter des arbres.
0: Tout à l'heure, vous avez prononcé le mot porte-greffe. Vous pouvez nous en dire un peu plus?
1: Mais par exemple, sur les pommiers, on a deux types de porte-greffes. On a des porte-greffes issues de semis et issues de boutures. Et ces porte-greffes, c'est là où on va poser notre greffe. C'est-à-dire, on va prendre la branche de la variété qu'on veut et avec un couteau, on va faire des incisions, on va mettre les deux ensemble. Et ça, on va les laisser souder toute une année et l'année d'après, on a un scion à vendre. Donc ces porte-greffes, on a les porte-greffes issues de semis de pommiers, par exemple, ça fait des très grands arbres. Et ceux qui sont issus de boutures, ça fait des arbres qui vont faire entre 5 et 7 mètres d'envergure. Là, nous, dans notre verger, on est sur des arbres de 7 mètres d'envergure.
0: Cette technique du porte-greffe, c'est pas un peu l'essence de votre métier, ça, de pépiniériste?
1: Alors, si, c'est bien l'essence du métier. Après, la production des porte-greffes, c'est encore un autre métier, c'est d'autres outils. Enfin, c'est une autre manière de procéder pour produire des porte-greffes et pour produire des plants. Il y en a qui font les deux. Ça prend beaucoup de temps, beaucoup d'énergie et c'est assez compliqué de conjuguer les deux. On aurait bien aimé faire les deux, mais il nous faudrait plus d'eau. Pour faire des boutures, il faut de l'eau. De l'eau, on en a encore, mais c'est pour les moments critiques. Pour les boutures, c'est assez important de bien garder en eau, surtout au début, le temps que ça fasse des racines. Et on n'est pas équipé pour ça, et du coup, on achète pour le moment à l'étranger. Donc il y a quelques pépinières qui sont montées en France, d'ailleurs, j'ai oublié de signaler. Mais ça prend un peu de temps et ils n'ont pas encore des volumes assez grands pour fournir toutes les pépinières comme nous.
0: Ces techniques pour greffer, ce sont des techniques que vous avez apprises entre guillemets à l'école ou alors la pratique sur le terrain?
1: Moi, j'en ai appris l'existence au lycée agricole pour la vigne. Après, pour la vigne, c'est pas la même méthode de greffe. Ça se fait avec une pince et ils en font des milliers par jour. Nous, on peut en faire 200 ou 300 maximum par jour et c'est deux techniques. On utilise la greffe anglaise compliquée, qui est assez simple, et la technique de l'écusson. Et ces deux techniques, on les a apprises dans des bouquins et puis en rencontrant des gens et en essayant dans les potagers qu'on avait quand on était ouvrier agricole.
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0: Vous avez été ouvrier agricole, maintenant vous êtes exploitant, mais dans votre enfance, quelle relation aviez-vous avec la nature? Vous vous êtes d'une famille d'agriculteurs où il y avait des plantations?
1: Il n'y avait pas de plantation, il y avait un potager, mais j'ai grandi dans un grand village au nord de Nantes. On avait juste des potagers. Après, on avait des terrains pour les chevaux, mais moi, j'ai jamais été intéressé par les chevaux. Mais on avait un peu de terrain, des prairies, et j'ai fait du tracteur. C'est la seule chose que j'ai faite, vraiment, c'est du tracteur.
0: Il était important pour vous de rester au milieu de la nature. Ce contact, vous êtes satisfait ici, à Saint-Sornin-la-Marche?
1: Oui, moi, ce que j'aime surtout, c'est le calme. C'est qu'il y a très peu de bruit ici, on a quand même beaucoup de chance d'avoir très peu. Là, il y a du vent, mais sinon, c'est vraiment le seul bruit qu'on ait.
0: Cédric, il faut que nous parlions bien maintenant du côté économique de votre plantation, de votre verger. Est-ce qu'un verger comme celui du Chiron est rentable? Est-ce que vous êtes satisfait après combien d'années?
1: Alors, en théorie, oui, c'est rentable. Ça coûte très peu cher à l'installation par rapport à un verger industriel. C'est 15 fois moins cher à peu près qu'un verger industriel. Par contre, c'est beaucoup plus long à donner. Sur un verger intensif, ça va commencer à être rentable dès la deuxième ou troisième année. Alors que nous, ça va commencer à être rentable au bout de la huitième ou neuvième année. Mais sur le long terme, on a très peu de charges parce que déjà, on a les brebis qui font un peu le travail. Et les brebis nous coûtent pas cher. On n'utilise pas de tracteur spécialisé qui coûte très cher, on n'utilise pas d'irrigation, du moins pas d'irrigation en goutte à goutte avec des câbles partout. On mobilise très peu de ressources, ce qui fait que comme on a peu de charges, même si on a des années avec peu de produits, au final c'est moins grave que quand on a beaucoup de charges. Parce qu'un verger, un verger en intensif, lorsqu'il y a une année où il y a du gel et où il y a zéro, bah, il y a quand même des charges derrière. Les charges sont quand même toujours présentes, peu importe la récolte. Alors que nous, les seules charges la plus importante qu'on va avoir, ça va être la charge de récolte, c'est-à-dire de ramasser les fruits. Parce que la taille prend très peu de temps et l'entretien des vergers prend très peu de temps. Le fait d'avoir comme seule réelle charge la récolte des fruits, on est beaucoup moins impacté par les mauvaises années.
0: Cédric, vous allez récolter, vous allez vendre vos fruits, vous allez vendre vos arbres. Quelle est la période la plus intense dans les ventes?
1: Et bien là, pour le moment, notre période la plus intense, c'est décembre, janvier, février, mars, parce qu'on vend des arbres fruitiers. Après, d'ici 3-4 ans, on va réduire le nombre d'arbres fruitiers qu'on va vendre, donc ce sera moins intense. Et la période la plus intense, ce sera celle où on sera en milieu de récolte et où on commencera à faire beaucoup de marchés pour vendre les fruits. C'est-à-dire à partir de la fin de l'été. Nous, on commencera à vendre des fruits normalement au début de l'été. Au début, on aura juste des prunes. Donc ce sera assez tranquille. Par contre, quand on aura des prunes, des poires et des pommes sur le même étal au fin août à fin septembre, là ce sera la période la plus intense.
0: Alors vous parlez de vente, mais bon, Cédric, il faut bien vous trouver quelque part pour que vous puissiez vendre. J'imagine qu'on peut venir vous voir ici au Chiron sur la commune de Saint-Sornin-la-Marche, mais où peut-on vous retrouver?
1: Eh bien, l'hiver on fait beaucoup de marchés dans le département. Localement, on fait le marché de Bellac, le premier samedi du mois, et on fait la foire des Éroles. Et une fois par an, je vais au marché du Dorat aussi, qui est un tout petit marché mais très agréable. Et sinon, on fait beaucoup de marchés autour de Limoges, à Panazol, à Aix-sur-Vienne, à Couzex. On va jusqu'à Chauvigny aussi, tout au nord, Lussac-les-Châteaux, Montmorillon.
0: J'ai vu à l'entrée de votre exploitation, vous accueillez aussi les personnes qui, comme moi, se promènent ou qui viennent chercher un arbre. Est-ce qu'on peut venir acheter un arbre ici dans votre exploitation?
1: Oui, c'est possible de fin novembre jusqu'à fin mars. Et c'est les mercredis, vendredis, samedis, après-midi.
0: Est-ce que vous pourriez nous donner des indications pour qu'on puisse vous contacter? Un site internet, un numéro de téléphone, une adresse mail.
1: Oui. Donc le site internet, c'est presduchiron.fr, presduchiron.fr. Et le numéro de téléphone, c'est le 06 10 48 74 39. Et après, sur le site internet, vous trouverez notre adresse mail et aussi beaucoup d'informations. On a une foire aux questions sur le site internet où on donne des réponses aux questions qu'on nous pose sur les marchés ou sur la ferme. Et après, j'ai dit qu'on était ouvert de décembre à mars, mais le reste de l'année, les gens peuvent venir sur rendez-vous aussi pour visiter la pépinière, voir les vergers, voir comment on taille les arbres.
0: Est-ce que si un groupe d'amis, un groupe de personnes veulent visiter votre exploitation, comment doivent-ils procéder ?
1: Bah, le mieux, c'est de nous appeler sur le téléphone. On fixe un rendez-vous et puis dans ce cas, ils viennent sur la ferme.
0: Cédric, vous devez bien avoir un rêve, quelque chose de ce genre pour votre exploitation. Quel est l'avenir de votre verger ?
1: Eh bien, que les arbres se touchent entre eux et que ça fasse de l'ombre et qu'on soit un peu plus au frais l'été.
0: Eh bien, nous resterons sur cette parole optimiste. Cédric, merci pour cette rencontre au détour du chemin. Et puis, alors à bientôt.
1: À bientôt.
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Nouvelles, contes et légendes de la basse marche, une émission de Claude Perronnet, réalisation technique Philippe Quiquempois et Aline Laron. Merci de nous rejoindre pour ce premier numéro de notre magazine Nouvelles, contes et légendes de la basse marche. Aujourd'hui, je vais vous dire un conte de Paul Lavergne, Le Petit Pouce. Mais avant, deux mots rapides sur l'auteur Paul Lavergne. Paul Lavergne est une romancière de Mézières-sur-Issoire. Née à Gajoubert en mars 1897 et morte à Bellac en juillet 1984. Elle fut longtemps institutrice à Mézières-sur-Issoire. Elle a écrit de très nombreux recueils de poèmes, publiés en particulier chez Rougerie, toute une série de livres pour enfants et plusieurs romans, dont Printemps, qui fut retenu pour le prix Goncourt 1939. Elle publia également de nombreux livres de contes et légendes. La nouvelle que je vais vous lire, Le Petit Pouce, est extrait de l'ouvrage Contes de l'Histoire.

Il y avait une fois un homme et une femme de Chenaumortes qui n'avaient pas d'enfants. Ils en auraient voulu. Un jour, la femme faisait son pain et pendant qu'elle était occupée à pétrir la pâte dans la mets, les poules ne se gênaient pas pour entrer à la maison. Oh, si seulement j'avais un petit, se disait-elle, je ne demande pas qu'il soit bien grand, mais qu'il puisse au moins virer les poules.

À ce moment, elle se blessa au pouce. Une goutte de sang tomba sur la pâte. Et qu'est-ce qu'elle vit ? Un joli petit qui riait assis au fond d'une palisse. Elle fut contente. Elle l'appela Petit Pouce. Dès le lendemain, l'envoya au champ garder les vaches. « S'il pleut, lui dit-elle, tu te mettras à l'abri sous le gros chêne. » Voilà qu'il se mit à mouiller à plein temps. Croyant que c'était le gros chêne, le Petit Pouce se réfugia sous un pied de colza. La vache Pigeaude arriva, mangea le pied de Cholette et avala le Petit Pouce.

C'était l'heure de rentrer les bêtes. La femme, qui attendait au seuil de la porte, aperçut les vaches dans le colza. « Oh, petit pouce, oh » cria-t-elle. « C'est temps de mener, c'est-à-dire de ramener le bétail. » Mais personne ne se dérangea. Alors, la femme se dépêcha d'y aller, elle sonna de toutes ses forces. « Oh, petit pouce, oh !»« Je suis dans le ventre de la vache pigeaude !» répondit l'enfant. Pour le tirer de là, il fallut tuer la vache. Mais il était si petit et si bien entortillé dans les boyaux qu'on ne le trouva pas. Les tripes furent jetées au fumier.

un fagot pour allumer son feu et, sans le savoir, emporta l'enfant. Comme elle se chauffait, bien tranquille, sur sa petite chaise basse, le petit pouce se mit à dire « La vieille chauffe la boutique, la vieille chauffe sa boutique. » Elle prit ce bois ensorcelé et le jeta dehors.

pendant la nuit, le loup vint à passer. Il mangea coulement les tripes et avala l'enfant. Toute la nuit, il trotta, vira dans son secteur autour de la forêt de Montbas. Au jour, il attaqua un troupeau de brebis qui sortait de l'étable. « Oh loup ! Oh loup, bergère !» criait le petit pouce de toutes ses forces. Le loup, entendant cette voix sortir de lui-même, eut tellement peur que la colique le prit. Avant de s'enfuir, il fit le petit pouce. Les brebis broutaient avec un bruit qui terrifiait l'enfant. Pour ne pas être écrasé sous leurs pattes ou broyé par leurs dents, il s'accrocha au bélier, lui grimpa sur le dos et se cacha dans son oreille. Il n'était point trop à l'aise dans cet entonnoir, mais il était en sûreté.

La nuit, des voleurs pénétrèrent dans la bergerie. « Aux voleurs ! Aux voleurs !» cria le petit pouce. « Au secours ! Monte de mon bas ! Les voleurs emportent vos brebis !» Ne sachant d'où cela venait, les voleurs se sauvèrent. Le petit pouce resta quelque temps dans sa cachette. Quand la bergère arrivait, il se mettait à parler et elle croyait que son troupeau était ensorcelé. Enfin, elle remarqua que le bélier secouait toujours une oreille. Elle finit par découvrir l'enfant. Elle le tira de cette fosse profonde d'où il ne pouvait sortir. « Comment t'appelles-tu ? » « Je m'appelle Petit Pouce. » « Comment es-tu tombé là-dedans ? » Il lui conta son aventure et dit qu'il avait bien envie de revoir sa mère. « Mais où est-ce qu'elle reste, ta mère ? » « Ah ben je crois que c'est à Chenot morte. » « Eh bien, je vais t'y mener. » Elle mit le petit pouce dans sa poche en le calant avec son mouchoir et partit par la traverse. « Au moins, sais-tu le nom de ta mère ?»« Ah non, non, non. Non, mais je reconnaîtrai la maison. » Ce n'était pas loin. Ils furent vite arrivés. La femme fut bien contente de retrouver son petit. Elle le croyait mort. Elle lui fit faire une petite maison à sa taille où il ne risquerait plus de se perdre. Elle la posa sur la table. Le petit pouce voyait tout ce qui se passait. Il était heureux comme un roi.

Merci de nous avoir suivis pour ce premier numéro de notre magazine Nouvelles, Contes et Légendes de la Basse Marche qui nous a permis de vous présenter Le Petit Pouce de Paul Lavergne. Philippe Quiquempoix et Aline Laurent qui réalisent cette émission et moi, nous vous donnons rendez-vous le mois prochain pour un nouveau numéro de Nouvelles, Contes et Légendes de la Basse Marche. À très bientôt donc et très bonne semaine à vous tous.

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2: Concert ce samedi à Arnac-la-Poste, organisé par l'Amicale des anciens élèves. On se retrouve à 20h30, salle de la mairie, pour la musique de Rhythm and Blues avec Jean-Luc Lasvernias. L'entrée est à 10€, gratuit pour les moins de 12 ans. Réservation au 06 80 05 45 80. À Saint-Sulpice-les-Feuilles, ce samedi, l'association Nos Enfants du Nord-Limousin organise un dîner-spectacle flamenco. Rendez-vous à 19h30 à la Maison des Loisirs pour un repas paella et la musique d'Alma Flamenca. Le tarif adhérent 25€, 30€ pour les non-adhérents. Réservation au 06 07 69 62 24. Ce dimanche 27 septembre, c'est la fête de la Saint-Michel à Château-Ponsac. Le comité d'animation propose une fête foraine tout le week-end, un vide-grenier de 8h à 17h, sur place, buvette et restauration. Ce dimanche toujours, c'est un thé d'ensemble qui vous attend à Havaï-Limousine. Rendez-vous de 14h30 à 19h30 pour danser sur la musique de Pierre-François Duquerrois. L'entrée est à 11€ avec goûter et verre de l'amitié offert. Réservé auprès des Amis de la Blourde au 07 87 62 70 03. Ce dimanche, à Lussac-les-Églises, retrouvez Autopassion Classique pour un rallye touristique. Départ 8h45 pour une visite guidée de l'Indre. Participation 5€ par véhicule. Le midi, repas au restaurant à 20€. Inscription au 07 86 21 69 58. Au Dora, ce dimanche, l'association Dora Tonic organise une randonnée solidaire bien-être. Objectif, récolter des fonds pour les enfants atteints de cancer avec des circuits rando de 9 et 15 km. Départ 8h30 au Courtoison. Inscription 5€ avec 1€ reversé à l'hôpital Necker enfants malades. Renseignements au 06 47 02 62 67.

0: On joue au loto ce dimanche à Peyrade-Bellac. Le club Charles Sylvestre vous attend à 13h pour l'ouverture des portes salle des fêtes. De nombreux lots et des bons d'achat sont à remporter. Les parties sont animées par Winter. Début des jeux à 14h30. 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Rendez-vous samedi 10 octobre avec un apéritif à 11h, un repas à 12h30. Le tarif adulte 20€, 10€ pour les enfants. Inscription au 05 55 60 72 46.
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1: Un particulier vend une poussette Lando marque Bébé Confort, couleur Bordeaux, trois roues gonflables, vendue avec protection pluie et combinaison hiver, le prix proposé 100 euros. Côté mobilier, on vend un bar de couleur noire, de matière bois, cuir et métal, hauteur 101 cm, largeur 105, profondeur 48 cm, à l'intérieur deux étagères et un porte-bouteille. Vendu avec ses trois tabourets assortis d'une hauteur de 76 cm, le tout est à voir sur la commune de Drou, le prix 110 euros à débattre. À la souterraine, on vend de l'électroménager pour la cuisine, une plaque à induction de feu, état neuf, marque Lorus à 100 euros, un mini-four hauteur 24 cm, largeur 45, profondeur 25, marque Brandt, proposé à 80 euros. Cette même personne vend un fauteuil Voltaire en chêne, couleur Bordeaux, en parfait état, le prix 30 euros. À Château-Pont-Sac, on vend deux bancs en chêne massif, longueur 2 mètres, le prix 110 euros unité, deux porte-vêtements chrome, quatre bras réglables en étoile, 110 euros l'unité, plus d'infos auprès du vendeur.
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2: Concert ce samedi à Armac-la-Poste, organisé par l'Amicale des Anciens Élèves. On se retrouve à 20h30, salle de la mairie, pour la musique de Rhythm and Blues avec Jean-Luc Lasvernias. L'entrée est à 10€, gratuit pour les moins de 12 ans. Réservation au 06 80 05 45 80. À Saint-Sulpice-les-Feuilles, ce samedi, l'association Nos Enfants du Nord-Limousin organise un dîner-spectacle flamenco. Rendez-vous à 19h30 à la Maison des Loisirs pour un repas paella et la musique d'Alma Flamenca. Le tarif adhérent 25€, 30€ pour les non-adhérents. Réservation au 06 07 69 62 24. Ce dimanche 27 septembre, c'est la fête de la Saint-Michel à Château-Ponsac. Le comité d'animation propose une fête foraine tout le week-end, un vide-grenier de 8h à 17h, sur place, buvette et restauration. Ce dimanche toujours, c'est un thé dansant qui vous attend à Havaï-Limousine. Rendez-vous de 14h30 à 19h30 pour danser sur la musique de Pierre-François Duquerrois. L'entrée est à 11€ avec goûter et verre de l'amitié offert. Réservé auprès des Amis de la Blourde au 07 87 62 70 03. Ce dimanche, à Lussac-les-Églises, retrouvez Autopassion Classique pour un rallye touristique. Départ 8h45 pour une visite guidée de l'Indre. Participation 5€ par véhicule. Le midi, repas au restaurant à 20€. Inscription au 07 86 21 69 58. Au Dora, ce dimanche, l'association Dora Tonic organise une randonnée solidaire bien-être. Objectif, récolter des fonds pour les enfants atteints de cancer avec des circuits rando de 9 et 15 km. Départ 8h30 au Courtoison. Inscription 5€ avec 1€ reversé à l'hôpital Necker Enfants Malades. Renseignements au 06 47 02 62 67. On joue au loto ce dimanche à Peyrade-Bellac. Le club Charles Sylvestre vous attend à 13h pour l'ouverture des portes salle des fêtes. De nombreux lots et des bons d'achat sont à remporter. Les parties sont animées par Winter. Début des jeux à 14h30. 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Rendez-vous samedi 10 octobre avec un apéritif à 11h, un repas à 12h30. Le tarif adulte 20€, 10€ pour les enfants. Inscription au 05 55 60 72 46.
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1: Bonjour, c'est Blandine de la papote, le tiers-lieu de Saint-Sulpice-les-Feuilles, ouvert du lundi au vendredi de 9h à midi, puis de 14h à 17h30. Comme tous les 15 jours, je vous emmène faire un petit tour chez nous pour vous présenter le programme. Je vous ai déjà dit que le tiers-lieu La Papote, c'est un endroit où on peut apprendre des choses, se divertir, travailler, organiser soi-même des événements et rencontrer du monde. Je vous ai aussi déjà dit que La Papote est co-gérée par la commune de Saint-Sulpice-les-Feuilles et l'association Les Amis de La Papote. Mais je crois que je ne vous ai pas encore parlé plus en détail de l'association Les Amis de La Papote. Elle est née en 2022 grâce à des habitants et habitantes qui voulaient compléter ce qu'allait proposer la mairie à La Papote. Ici, à l'association, quand on parle de son objectif, on dit « faire se croiser les pas de celles et ceux qui ne se croisent pas ». Parce qu'on part du principe que plus on se connaît sur un territoire, mieux on vit ensemble. Par exemple, si Marine sait que Jean est le cousin du beau-père de son frère, eh bien d'une certaine façon, Marine va plus facilement donner son soutien à Jean s'il en a besoin, car elle connaît quelqu'un qui le connaît. S'il arrivait quelque chose à Jean, elle ferait probablement plus facilement preuve de solidarité, parce qu'elle le connaît de loin. D'ailleurs, cet objectif de mieux vivre sur notre territoire est aussi celui de la mairie, et donc de la papote dans son ensemble. Et attention, sans jamais faire concurrence à ce que font déjà les autres associations et commerces du coin. L'association Les Amis de la Papote, c'est 4 coprésidents et coprésidentes qui la dirigent, 13 membres actifs qui réfléchissent au planning, au fonctionnement et proposent des activités, et une trentaine de bénévoles qui aident régulièrement pour les événements et proposent des ateliers gratuitement. Nous avons une centaine d'adhérents et adhérentes. C'est fou tout ce monde, non? Et maintenant en détail, le programme de la papote pour les 2 premières semaines d'octobre. Ces activités sont gratuites, sauf si on le précise, et ont lieu chez nous au 9 rue du Commerce, à Saint-Sulpice-les-Feuilles. Certaines sont sur inscription et d'autres avec entrée libre. Mardi 6 et 13 octobre, de 9h30 à 11h30, les séances de découverte d'Internet continuent dans le cadre des matinées seniors organisées par le département de la Haute-Vienne. Sortez vos calepins, je vous donne le numéro pour avoir plus d'informations et vous inscrire. 05 55 14 24 77. Si vous n'avez pas eu le temps de noter le numéro, appelez la papote. Vous vous souvenez, en septembre, il y a eu une séance de relaxation au son du handpan. Eh bien, Martial propose cette fois une initiation à cet instrument tout rond, au son si doux, le jeudi 8 octobre de 19h à 20h. C'est un atelier avec libre participation qui sera reversé à l'association pour la soutenir. Lundi 12 octobre de 14h à 16h, il y aura une papote des pros entre artistes. C'est un rendez-vous où les artistes qui le souhaitent se rencontrent pour partager leurs conseils professionnels, leurs questionnements et leurs coups de cœur artistiques. C'est aussi un temps pour voir ce que la papote peut leur apporter concrètement. Mercredi 13 octobre, 2 propositions qui se suivent. De 13h30 à 14h, présentation de Google Agenda et de ses multiples fonctionnalités par Jérémy, un bénévole informaticien de la papote. Puis de 14h à 16h, les gendarmes en charge de la lutte contre les cybermenaces viendront vous expliquer comment renforcer votre vigilance face aux menaces d'Internet. Ensuite, les ateliers qui ont lieu régulièrement à la papote. L'aide aux démarches administratives en ligne, c'est tous les mardis à partir de 10h, sur inscription. Le club franglais pour discuter en anglais et en français, c'est tous les vendredis de 10h à midi. Le club d'échecs, c'est tous les mercredis de 14h à 16h. Et oui, on reste sur les mercredis finalement, à la demande des jeunes qui y participent. Et d'ailleurs, je peux vous dire que ces petits jeunes, ils vont vous challenger parce qu'ils ont déjà un sacré niveau. Le déjeuner partagé aura lieu le mercredi 7 octobre à midi. On apporte un plat, un dessert ou une boisson et on mange ensemble. Au café d'entraide numérique, vous êtes reçus par des bénévoles spécialistes de l'informatique qui vous aident à comprendre ou à faire ce dont vous avez besoin. C'est sur inscription le mardi 13 octobre de 10h à 12h. Et bien voilà. Vous avez le programme. Le mois passé, les enfants de l'atelier Parents-enfants ont décoré l'armoire à livres qui sera bientôt installée devant la papote. Dans cette boîte à trésors, vous pourrez trouver et déposer des livres pour enfants. Le petit rappel habituel. À la papote, nous vous prêtons un ordinateur si vous en avez besoin. Il y a aussi une borne de recharge pour véhicules électriques. Et toujours, toujours, les sourires des salariés. Vous pouvez nous contacter au 05 55 60 06 69 ou par mail à bonjour@lapapote.com, tout attaché et un seul T à la papote. À très bientôt à la papote et merci RMJ.
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0: serait peut-être même né.
1: Oui, mais on s'en fout.
0: Si Limoges était une ville tant soit peu intéressante, on fabriquerait certainement notre propre bière.
1: Ah mais ça, ce serait bien par contre.
0: Si Limoges était une ville tant soit peu intéressante, on aurait une équipe de sport dont on serait fier.
1: Je crois qu'il y a une équipe de Quidditch.

0: Ce matin de votre histoire que vous racontez dans un livre qui s'appelle Paul et les
1: mots. Il livre un témoignage entre justement harcèlement et violence scolaire.
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3: Bonjour à toutes et à tous et bienvenue au détour du chemin, votre émission qui part à la rencontre de celles et ceux qui font vivre nos villages, nos campagnes et nos territoires. Aujourd'hui, nous vous emmenons à Saint-Sornin-la-Marche, en Haut-Limousin, et plus précisément au lieu-dit Le Chiron, où nous allons découvrir un métier qui demande de la patience, de l'observation et une bonne connaissance du monde végétal. Ici, on produit des arbres fruitiers. Pommiers, poiriers, pruniers, cerisiers, pêchers, mais aussi des variétés anciennes, parfois oubliées, et de nombreuses variétés originaires du Limousin. Bienvenue chez Cédric et Chloé. Bonjour Cédric.
4: Bonjour.
3: Avant de parler des arbres, des fruits, des greffes et des plantations, commençons par l'histoire d'un lieu. Le Chiron est aujourd'hui associé à cette activité de pépinière. Mais comment arrive-t-on à Saint-Sornin-la-Marche lorsqu'on décide de consacrer sa vie professionnelle aux arbres fruitiers?

0: Verger pour vendre des fruits. C'est-à-dire que notre but, c'est avant tout de vendre des fruits, mais ça prend du temps de faire des vergers qui soient autonomes et résilients. Ça prend quelques années. Et pour vivre avant ça, on a trouvé le moyen de vendre des arbres fruitiers.
1: Et lorsque vous êtes arrivé, vous aviez déjà cultivé, planté des arbres fruitiers?
0: Oui, de nombreux. Bah, quand on était ouvrier agricole, déjà on a beaucoup bossé en maraîchage ou en arboriculture et un peu en horticulture. On avait déjà pas mal fait ça, et dans la vigne aussi quand j'étais au lycée.
1: Une installation agricole, surtout lorsqu'elle se fait dans une petite commune, c'est aussi une histoire humaine. Derrière les arbres que l'on achète aujourd'hui, il y a donc un parcours, des choix, des essais, des rencontres et certainement quelques difficultés. Quelles sont-elles ces difficultés que vous avez pu rencontrer pour vous installer?
0: Eh bien, par exemple, on n'a pas assez de terre, on a aussi quelques brebis, parce qu'on a des vergers qui sont pâturés pour l'instant qu'en hiver, et à terme ils le seront aussi une partie du printemps et de l'été. Mais on n'a pas assez de terre pour avoir des brebis, et pour avoir assez de brebis pour pâturer tous nos vergers.
1: Alors, l'élevage, c'est complémentaire ou c'est une chose que vous avez décidée pour que cette exploitation puisse vivre?
0: C'est juste quelques brebis pour s'il n'y a pas de revenus liés à l'élevage. C'est vraiment pour de l'entretien et ça aide aussi au niveau de la gestion des ravageurs.
1: C'est peut-être aussi pour ça que vous déclarez votre plantation, votre ferme en agriculture biologique.
0: Oui, c'est ça. Du coup, nos vergers, ils ressemblent pas aux vergers industriels qu'on a l'habitude de voir. Il y a un arbre tous les 7 mètres pour les pommiers et les pruniers. Et les poiriers, c'est un arbre tous les 5 mètres. Et donc on a 200 arbres à l'hectare, ce qui est beaucoup moins que la plupart des vergers plantés en France. Et ça leur permet une meilleure aération, donc il y a moins de pression liée aux champignons.
1: Dans notre société, on parle beaucoup de culture biologique. Vous avez l'air d'aborder un sujet qui est important, ce sont les parasites, tout ce qui peut attaquer ces arbres, ces jeunes arbres.
0: Et pour la gestion des parasites, c'est important d'avoir de la diversité. Donc, on cultive aussi des fleurs. On a les animaux amènent quelques insectes et quelques oiseaux en plus. Le fait d'avoir des prairies pâturées, c'est une bonne chose pour la biodiversité. Et après, on essaie vraiment de développer au maximum les fleurs et de faire des fauches tardives.
1: Les arbres, Cédric, qui sont tout autour de nous là, vous les avez plantés, évidemment, mais comment procède-t-on pour planter un arbre?
0: Eh bien, c'est assez simple finalement. Le mieux, c'est de s'y prendre dès l'été, enfin, si on a le temps et si on a un peu de paillage. Il suffit de pailler la zone où on va planter un arbre. Comme ça va atténuer la présence de l'herbe quand ce sera l'hiver. Et quand vient l'hiver, là, on peut acheter des arbres en racines nues de préférence. Il suffit de faire un trou de la taille des racines. Pas besoin de faire un trou immense, juste un trou de la taille des racines. Si le sol est sec, on peut arroser avant et après. En général, l'hiver, le sol n'est pas sec. Et on évite de planter aussi les jours où il fait moins de 0 degré.
1: Vos arbres ici que vous avez plantés, il a bien fallu une petite graine. Où trouvez-vous tous ces arbres à planter? Comment faites-vous?
0: Donc nous, on greffe des arbres. C'est-à-dire qu'on prend une branche sur une variété qu'on apprécie, qu'on veut reproduire, et on vient la greffer sur un plant de pommier, de prunier, de poirier ou de pêcher, ou tout ce qu'on veut reproduire. Et donc les arbres qu'on apprécie, bon, on les a trouvés, on les connaît et on les récupère dans le département principalement. On en a ramené aussi de Bretagne et un petit peu du sud de la France. Et ensuite les plants sur lesquels on greffe ces arbres, donc ça majoritairement on les achète. Malheureusement bio, on doit les acheter à l'étranger parce qu'en France il n'y a pas eu de politique pour développer de l'agriculture biologique globalement. Et notamment sur les porte-greffes d'arbres, donc les pommiers, les poiriers, les pruniers. Par contre, il y a eu des politiques pour ça en Italie, en Allemagne et dans d'autres pays, en Suisse.
1: Vous trouvez qu'en France, pour l'agriculture biologique, elle n'est pas suffisamment développée pour les arbres en particulier?
0: Pour un peu tout en particulier. C'est pas que lié aux arbres, mais dans les arbres, il y a ça qui est assez étrange, c'est qu'on est obligé d'acheter une partie de ce dont on a besoin pour produire à l'étranger, parce qu'en France, il n'y a pas eu d'incitation à. Il y a même eu plutôt des freins pour développer cette filière.
1: Pourtant, ici, nous sommes sur la commune de Saint-Sornin-la-Marche. Quand vous êtes arrivé ici au Chiron, je pense quand même qu'il y a dû y avoir quelques arbres fruitiers, puisque nos agriculteurs, dans les temps anciens, plantaient aussi des arbres. Alors, il n'y avait rien ici?
0: Alors nous, sur notre ferme, non, il n'y avait plus rien. Et globalement, dans notre secteur, il n'y en a plus beaucoup. On trouve quelques pommiers un peu à 1 ou 2 km de là, des deux côtés d'ailleurs, à l'est et à l'ouest. Mais sinon,

0: les villages, il y a plus beaucoup de, on trouve plus beaucoup de fruitiers au milieu des villages. Quelques figuiers. Mais quand on voit, on a des amis qui sont en Charente et dans les villages sont remplis de fruitiers. On a des amis aussi vers, rien que vers Saint-Barbant où on trouve beaucoup plus de fruitiers dans les villages.
1: Ici, quand je parle avec la population, en particulier pour les pommiers, il y avait une certaine pomme que l'on appelait, alors c'est sûrement pas son nom officiel, on l'appelait la pomme-pierre. En avez-vous entendu parler ?
0: Oui, et la pomme-pierre est originaire de Bussière-Poitevine. Elle est encore très présente autour de Bussière-Poitevine. Il y avait beaucoup de production à l'époque. C'est une pomme qui voyageait bien parce qu'on l'appelle la pomme-pierre parce qu'elle s'abîme pas quand elle prend un choc. On en trouve encore dans le secteur de Bussière-Poitevine et un tout petit peu par chez nous.
1: Alors cette pomme-pierre, bien sûr, elle est sûrement encore produite ici dans notre région. Vous pensez qu'elle est produite dans les régions aux alentours ?
0: Alors, elle est plus produite dans des régions aux alentours qu'ici. Ici, les arbres qu'on trouve, ça va être des arbres isolés ou dans des haies et qui sont encore. Les gens ramassent toujours les fruits. Mais par contre, c'est une pomme qui est très utilisée pour faire du jus et du cidre dans le sud du département ou en Dordogne ou en. Qui est très utilisée. Chez les arboriculteurs en biologique qui travaillent sur des variétés anciennes, c'est une des pommes qui est très utilisée.
1: Est-ce qu'on vous la réclame ici, quand vous vendez vos arbres ?
0: Ah oui, beaucoup.
1: Parce que vous pensez que les gens veulent revenir à une pomme qui était là, vraiment du coin, ou parce qu'elle a des qualités vraiment intéressantes, particulières à notre région ?
0: Eh bien, elle a des qualités intéressantes pour toutes les régions, en vrai. Certaines personnes veulent revenir à quelque chose qui leur rappelle leur enfance ou qui leur rappelle leurs grands-parents qui leur en parlaient. Mais c'est aussi une manière de faire vivre la diversité génétique. Parce qu'aujourd'hui, les pommiers qu'on peut acheter en jardinerie ou sur certaines foires, on trouve qu'une quinzaine de variétés. C'est ça où nous, on agit. On vend environ 45 variétés de pommes cette année. Et on en a une soixantaine sur la ferme.
1: Est-ce que c'est facile d'avoir une grande diversité d'arbres dans votre exploitation ?
0: Bah, les deux premières années, on a beaucoup, beaucoup bougé, beaucoup voyagé pour aller chercher des variétés, des branches sur des variétés qu'on voulait reproduire. Bah, maintenant, il faut en acheter à des pépiniéristes locaux comme nous.
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1: Parlons des pépiniéristes locaux. Dans ce nord du département de la Haute-Vienne, où on est à la limite aussi de la Vienne, est-ce que vous avez beaucoup de confrères dans ce métier-là ?
0: Alors on en a, mais qui font pas exactement la même chose. On a des amis à Bussière-Poitevine, les pépinières de la Gartempe, ils sont spécialisés dans les figuiers. Après, ils ont plein d'autres arbres fruitiers. Mais ils font pas mal de plantes en pot qui sont intéressantes à planter dans nos villages. On a aussi un ami à Droux qui va vendre pas mal d'arbustes et aussi pas mal de plantes vivaces.
1: Vous ici, au Chiron, moi, je vois des arbres partout. Hein. C'est assez impressionnant. On voit des arbres tout autour de nous. Combien vous avez d'espèces ?
0: Alors, les espèces d'arbres, ça va être pommiers, poiriers, pruniers, pêchers. Donc ça, on a énormément d'espèces parce qu'on en plante, on vend une dizaine d'espèces. Et après, on doit avoir une trentaine d'espèces différentes sur la ferme. J'ai pas la liste. Elle est sur notre certificat bio.
1: Ici, dans cette exploitation, c'est simplement pour les faire pousser un petit peu, les arbres, ou vous allez récolter les fruits ?
0: Le but à terme, c'est de vendre les fruits. L'an prochain, normalement, on devrait commencer à faire les marchés pour vendre des pommes, des poires et des prunes. Et c'est le but, c'est de vendre des fruits. Ouais.
1: Alors, vendre des fruits, évidemment, vous devez connaître aussi les mêmes problèmes que toute la France et une partie de l'Europe. C'est que nous vivons une période de sécheresse. Est-ce que ce manque d'eau vous a posé beaucoup de problèmes ici au Chiron ?
0: Et bah, pour le moment, pas tant que ça. Après, les arbres ne sont pas encore finis de développer, donc peut-être qu'à terme, il faudra plus arroser. Là, cette année, on a mis 50 litres par arbre, ce qui est assez peu. Sur les arbres qu'on peut voir d'ici, et il y en a, on voit des pommes sous nos yeux. C'est en pépinière où on a dû plus arroser, parce que c'est des arbres qui ont un an ou deux ans, qui ne sont pas encore implantés. Mais dans nos vergers qui sont déjà implantés, nous on mise d'abord sur les racines pour avoir des fruits. Là où quand on a trop d'arbres à l'hectare, les racines c'est secondaire et on complète pas. On met beaucoup d'eau pour faire survivre les arbres, pour produire des fruits.
1: Mais cette eau, elle tombait du ciel ? Vous avez des puits ? Comment avez-vous trouvé toute cette eau ?
0: Alors on a une réserve d'eau, c'est une citerne pompier. Enfin, c'est comme une citerne pompier et ça vient de l'eau des toitures.
1: pour faire pousser des arbres ici au Chiron, bien sûr, il faut de l'eau, il faut de l'espace, vous nous avez parlé. Mais est-ce que vous mettez des engrais, vous mettez des produits pour qu'ils poussent un peu mieux ?
0: Alors le but en agriculture biologique, c'est d'apporter assez peu de choses de l'extérieur. Donc là, l'an dernier, on a fait apporter du compost qu'on a épandu pour nourrir avant tout le sol. La compost, c'est un amendement, c'est différent des engrais. Le but de l'amendement, c'est de nourrir le sol qui lui-même va nourrir la plante. Le but de l'engrais, c'est de nourrir la plante.
1: Ça veut dire que vous mettez du compost, ça veut dire que vous avez des relations assez importantes avec vos voisins agriculteurs, parce que là, vous êtes en plein milieu de la nature avec vos arbres, et je suppose qu'il y a des éleveurs, des agriculteurs en général autour de vous.
0: Ouais. Tout à fait. Voilà. Le compost qu'on a mis l'an dernier, c'était du compost qui venait des déchetteries, qui a été fait par le CIDED. Et sinon, on met aussi régulièrement, quand on arrive à en avoir, du fumier composté ou du fumier pas composté qui viennent de nos voisins qui sont éleveurs bio aussi.
1: Cédric, quand vous êtes dans votre verger ou quand vous faites le tri de vos fruits ou que vous travaillez, est-ce que vous écoutez de la musique ? Est-ce que vous chantez ?
0: Alors, quand on travaille, on n'écoute pas de musique, on laisse vraiment les bruits de la nature. On a beaucoup d'oiseaux et on a le coq aussi qui crie beaucoup. Proposer la chanson « Le déserteur » de Boris Vian, parce qu'on trouve que la parole ambiante est un peu trop sur la guerre et sur les militaires, et on pense qu'il faut peut-être sortir de tout ça, et que le but de la guerre, après tout, c'est d'aller chercher des ressources ailleurs, globalement. Et nous, on essaie de produire en utilisant le minimum de ressources, et on pense que c'est une bonne voie à suivre.
1: Eh bien, merci. Nous écoutons Boris Vian, le déserteur.

0: Vous avez évidemment ce verger qui est là, mais vous avez aussi une pépinière. Ça veut dire que ça va être des arbres que vous allez vendre?
1: C'est ça, on vend tous les hivers, ça va être la sixième année. Et on fait plein de marchés dans toute la Haute-Vienne et une partie de la Vienne aussi.
0: Quels sont les conseils que vous pourriez donner à nos auditeurs qui se disent, oh là là, j'ai un terrain, j'aimerais bien pouvoir planter un arbre fruitier, eh bien, peut-être pas pour moi, mais pour mes enfants, voire mes petits-enfants. Quels sont les arbres fruitiers qui poussent le mieux dans notre région?
1: Pour les conseils, j'aurais deux conseils à donner. C'est déjà de contacter des pépiniéristes, de leur en parler, ou même des agriculteurs, ou d'en parler autour de soi. Pour se faire, d'en discuter, ça peut aider à trouver des solutions ou à avoir des idées. Et le deuxième conseil, c'est de planter des arbres qui sont pas très grands. C'est-à-dire, nous, ce qu'on produit majoritairement, c'est des scions. Ça veut dire que c'est la pousse de l'année. Ça fait la taille d'un index. Le diamètre de l'arbre, c'est la taille d'un index. Et plus on plante des arbres petits, mieux ils arrivent à s'implanter la première année parce qu'ils sont moins sujets au vent sec ou aux sécheresses.
0: Un arbre, vous nous parliez au tout début de cet entretien, vous parliez qu'ici, vous leur donnez beaucoup d'espace. Et les personnes qui ont des maisons, des pavillons, leur terrain, il n'est pas forcément très grand. Donc, est-ce qu'on n'aurait pas tendance à mettre trop d'arbres sur un terrain et qui se retrouvent trop près les uns des autres?
1: Alors sur un petit jardin, oui, ça peut arriver et ça peut être un problème. Les porte-greffes qu'on utilise, on a différentes gammes de porte-greffes, c'est-à-dire que chaque porte-greffe va déterminer la vigueur de l'arbre. On a des arbres qui vont faire 5 mètres d'envergure et d'autres qui vont faire 10 à 12 mètres d'envergure. Pour les gens, on leur demande s'ils ont un petit jardin ou un champ. Et quand ils ont un petit jardin, on leur vend toujours des arbres qui restent petits. Et dans ce cas, bon, on peut réduire un peu, passer à 4 mètres de distance entre deux arbres. Mais il faut éviter de descendre en dessous de 4 mètres, voire 3 mètres pour les pruniers.
0: Alors, ce qui veut dire que quand vous recevez vos clients, ils vous demandent facilement des conseils ou c'est vous qui êtes obligé de leur dire attention, vous n'allez pas planter votre arbre dans n'importe quelle condition.
1: Alors on a les deux cas. On a fait un site internet où on renseigne beaucoup de choses et la plupart des gens ont déjà visité le site et se sont déjà renseignés et ont déjà une bonne idée de ce qu'ils veulent faire. Après, ils nous demandent des confirmations, ou des fois ils nous montrent des plans ou des photos de chez eux et puis on leur donne des conseils. Et on a aussi la chance qu'on ne soit pas les seuls à s'être installés à faire ce métier parce que les autres pépiniéristes aussi donnent de bons conseils et ils ont déjà un contact, quoi. Et plus on est nombreux à faire ça, plus ça donne envie aux gens de le faire et plus il y a de la pédagogie et on retrouve cette culture de planter des arbres.
0: Tout à l'heure, vous avez prononcé le mot porte-greffe. Vous pouvez nous en dire un peu plus?
1: Mais par exemple, sur les pommiers, on a deux types de porte-greffes. On a des porte-greffes issues de semis et issues de boutures. Et ces porte-greffes, c'est là où on va poser notre greffe. C'est-à-dire, on va prendre la branche de la variété qu'on veut et on va avec un couteau, on va faire des incisions, on va mettre les deux ensemble. Et ça, on va les laisser souder toute une année et l'année d'après, on a un scion à vendre. Donc ces porte-greffes, on a les porte-greffes issues de semis de pommiers, par exemple, ça fait des très grands arbres. Et ceux qui sont issus de boutures, ça fait des arbres qui vont faire entre 5 et 7 mètres d'envergure. Là, nous, dans notre verger, on est sur des arbres de 7 mètres d'envergure.
0: Cette technique du porte-greffe, c'est pas un peu l'essence de votre métier, ça, de pépiniériste?
1: Alors si, c'est bien l'essence du métier. Après, la production des porte-greffes, c'est encore un autre métier, c'est d'autres outils. Enfin, c'est une autre manière de procéder pour produire des porte-greffes et pour produire des plants. Il y en a qui font les deux. Ça prend beaucoup de temps, beaucoup d'énergie et c'est assez compliqué de conjuguer les deux. On aurait bien aimé faire les deux, mais il nous faudrait plus d'eau. Pour faire des boutures, il faut de l'eau. De l'eau, on en a encore, mais c'est pour les moments critiques. Pour les boutures, c'est assez important de bien garder en eau, surtout au début, le temps que ça fasse des racines. Et on n'est pas équipé pour ça, et du coup, on achète pour le moment à l'étranger. Donc il y a quelques pépinières qui sont montées en France, d'ailleurs, j'ai oublié de signaler. Mais ça prend un peu de temps et ils n'ont pas encore des volumes assez grands pour fournir toutes les pépinières comme nous.
0: Ces techniques pour greffer, ce sont des techniques que vous avez apprises entre guillemets à l'école ou alors la pratique sur le terrain?
1: Moi, j'en ai appris l'existence au lycée agricole pour la vigne. Après, pour la vigne, c'est pas la même méthode de greffe. Ça se fait avec une pince et ils en font des milliers par jour. Nous, on peut en faire 200 ou 300 maximum par jour. Et c'est deux techniques. On utilise la greffe anglaise compliquée, qui est assez simple, et la technique de l'écusson. Et ces deux techniques, on les a apprises dans des bouquins, et puis en rencontrant des gens et en essayant dans les potagers qu'on avait quand on était ouvrier agricole.
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0: Vous avez été ouvrier agricole, maintenant vous êtes exploitant, mais dans votre enfance, quelle relation aviez-vous avec la nature? Vous vous êtes d'une famille d'agriculteurs où il y avait des plantations?
1: Il n'y avait pas de plantation, il y avait un potager, mais j'ai grandi dans un grand village au nord de Nantes. On avait juste des potagers. Après, on avait des terrains pour les chevaux, mais moi, j'ai jamais été intéressé par les chevaux. Mais on avait un peu de terrain, des prairies, et j'ai fait du tracteur. C'est la seule chose que j'ai faite vraiment, c'est du tracteur.
0: Il était important pour vous de rester au milieu de la nature. Ce contact, vous êtes satisfait ici à Saint-Sornin-la-Marche?
1: Oui, moi, ce que j'aime surtout, c'est le calme. C'est qu'il y a très peu de bruit ici, on a quand même beaucoup de chance d'avoir très peu. Là, il y a du vent, mais sinon, c'est vraiment le seul bruit qu'on ait.
0: Cédric, il faut que nous parlions bien maintenant du côté économique de votre plantation, de votre verger. Est-ce qu'un verger comme celui du Chiron est rentable? Est-ce que vous êtes satisfait après combien d'années?
1: Alors, en théorie, oui, c'est rentable. Ça coûte très peu cher à l'installation par rapport à un verger industriel. C'est 15 fois moins cher à peu près qu'un verger industriel. Par contre, c'est beaucoup plus long à donner. Sur un verger intensif, ça va commencer à être rentable dès la deuxième ou troisième année. Alors que nous, ça va commencer à être rentable au bout de la huitième ou neuvième année. Mais sur le long terme, on a très peu de charges parce que déjà, on a les brebis qui font un peu le travail. Et les brebis nous coûtent pas cher. On n'utilise pas de tracteur spécialisé qui coûte très cher, on n'utilise pas d'irrigation, du moins pas d'irrigation en goutte à goutte avec des câbles partout. On mobilise très peu de ressources, ce qui fait que comme on a peu de charges, même si on a des années avec peu de produits, au final c'est moins grave que quand on a beaucoup de charges. Parce qu'un verger, un verger en intensif, lorsqu'il y a une année où il y a du gel et où il y a zéro, bah, il y a quand même des charges derrière. Les charges sont quand même toujours présentes, peu importe la récolte. Alors que nous, les seules charges la plus importante qu'on va avoir, ça va être la charge de récolte, c'est-à-dire de ramasser les fruits. Parce que la taille prend très peu de temps et l'entretien des vergers prend très peu de temps. Le fait d'avoir comme seule réelle charge la récolte des fruits, on est beaucoup moins impacté par les mauvaises années.
0: Cédric, vous allez récolter, vous allez vendre vos fruits, vous allez vendre vos arbres. Quelle est la période la plus intense dans les ventes?
1: Et bien là, pour le moment, notre période la plus intense, c'est décembre, janvier, février, mars, parce qu'on vend des arbres fruitiers. Après, d'ici 3-4 ans, on va réduire le nombre d'arbres fruitiers qu'on va vendre, donc ce sera moins intense. Et la période la plus intense, ce sera celle de... On sera en milieu de récolte et où on commencera à faire beaucoup de marchés pour vendre les fruits. C'est-à-dire à partir de la fin de l'été. Donc, nous, on commencera à vendre des fruits normalement au début de l'été. Au début, on aura juste des prunes. Donc ce sera assez tranquille. Par contre, quand on aura des prunes, des poires et des pommes sur le même étal fin août à fin septembre, là ce sera la période la plus intense.
0: Alors vous parlez de vente, mais bon, Cédric, il faut bien vous trouver quelque part pour que vous puissiez vendre. J'imagine qu'on peut venir vous voir ici au Chiron sur la commune de Saint-Sornin-la-Marche, mais où peut-on vous retrouver?
1: Eh bien, l'hiver, on fait beaucoup de marchés dans le département. Localement, on fait le marché de Bellac, le premier samedi du mois, et on fait la foire des Éroles. Et une fois par an, je vais au marché du Dora aussi, qui est un tout petit marché mais très agréable. Et sinon, on fait beaucoup de marchés autour de Limoges, à Panazol, à Aix-sur-Vienne, à Couzex. On va jusqu'à Chauvigny aussi, tout au nord, Lussac-les-Châteaux, Montmorillon.
0: J'ai vu à l'entrée de votre exploitation, vous accueillez aussi les personnes qui, comme moi, se promènent ou qui viennent chercher un arbre. Est-ce qu'on peut venir acheter un arbre ici dans votre exploitation?
1: Oui, c'est possible de fin novembre jusqu'à fin mars. Et c'est les mercredis, vendredis, samedi, après-midi.
0: Est-ce que vous pourriez nous donner des indications pour qu'on puisse vous contacter? Un site internet, un numéro de téléphone, une adresse mail.
1: Oui. Donc le site internet, c'est presduchiron.fr, presduchiron.fr. Et le numéro de téléphone, c'est le 06 10 48 74 39. Et après, sur le site internet, vous trouverez notre adresse mail et aussi beaucoup d'informations. On a une foire aux questions sur le site internet où on donne des réponses aux questions qu'on nous pose sur les marchés ou sur la ferme. Et après, j'ai dit qu'on était ouvert de décembre à mars, mais le reste de l'année, les gens peuvent venir sur rendez-vous aussi pour visiter la pépinière, voir les vergers, voir comment on taille les arbres.
0: Est-ce que si un groupe d'amis, un groupe de personnes veulent visiter votre exploitation, comment doivent-ils procéder ?
1: Bah, le mieux, c'est de nous appeler sur le téléphone. On fixe un rendez-vous et puis dans ce cas, ils viennent sur la ferme.
0: Cédric, vous devez bien avoir un rêve, quelque chose de ce genre pour votre exploitation. Quel est l'avenir de votre verger ?
1: Eh bien, que les arbres se touchent entre eux et que ça fasse de l'ombre et qu'on soit un peu plus au frais l'été.
0: Eh bien, nous resterons sur cette parole optimiste. Cédric, merci pour cette rencontre au détour du chemin. Et puis, alors à bientôt.
1: À bientôt.
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1: Aujourd'hui, nous nous retrouvons pour le quatrième épisode de la série de portraits en partenariat avec la pépinière d'entreprise PEP 23. Des portraits d'entreprises ayant de près ou de loin un pied au sein de la pépinière d'entreprise de Creuse ou ayant demandé de l'aide ou profité des avantages de la PEP 23. La pépinière d'entreprise qui aide à créer ou développer son entreprise via des réunions d'entrepreneuriat, des locaux louables ou grâce à ses différents partenaires. Nous sommes aujourd'hui avec Catherine Bourdon, bonjour.
2: Bonjour.
1: Vous êtes donc la gérante de l'entreprise CBC Conseil à La Souterraine. Tout d'abord, pouvez-vous nous présenter CBC Conseils et expliquer en quelques mots votre activité.
2: Oui, bien sûr. Donc, d'abord, merci de me recevoir dans vos locaux à La Souterraine. Donc, CBC Conseils, c'est un cabinet de conseil, comme son nom l'indique, que j'ai créé il y a un peu plus de 4 ans maintenant, avec un objectif d'accompagner les entreprises et leurs dirigeants, entreprises et associations, dans leur management quotidien, management de projet, management stratégique et management bien évidemment de leurs équipes. Donc aujourd'hui, l'activité, elle se répartit en trois pôles. Un pôle conseil dédié à la stratégie, l'organisation et les ressources humaines. Un pôle formation sur lequel la palette de formation va au-delà des ressources humaines, notamment sur la conduite du changement. Et on sait qu'aujourd'hui, on est plutôt dans un changement général. Et puis un troisième pôle qui est l'accompagnement plus individuel, avec notamment la possibilité d'accompagner des personnes en bilan de compétences.
1: On est là aujourd'hui pour parler de votre lien avec la pépinière d'entreprise du pays australien, donc la PEP 23. Comment vous avez fait la démarche vers cette pépinière d'entreprise ? Comment ça s'est passé ?
2: Alors c'est moi qui ai fait la démarche. Il se trouve qu'auparavant, je travaillais dans un département voisin en Haute-Vienne, pendant 10 ans, alors que je suis creusoise, et du coup j'avais un petit peu perdu le réseau. Et c'est pour cette raison que j'ai été voir à la pépinière. Je savais qu'elle existait, je sais ce qu'est le rôle d'une pépinière en règle générale. Et donc je me suis rapprochée d'eux justement pour pouvoir reprendre contact avec le territoire.
1: Et concrètement, la pépinière vous a aidé à quoi pour le moment avec votre entreprise ?
2: Alors la pépinière, elle m'a permis de rencontrer régulièrement des personnes, notamment dans le cadre des Cafés & Co qui sont faits une fois par mois. De plus, j'ai eu l'occasion, ma deuxième année d'activité, d'animer moi-même un Cafés & Co. Et puis après, du coup, de fil en aiguille, j'ai pu intégrer le club des entreprises Ouest Creuse et j'en suis maintenant devenue administratrice depuis un an.
1: Oui, donc une belle évolution grâce à cette pépinière. Elle vous loue aussi des locaux, c'est ça ?
2: Oui, dans mon activité de bilan de compétences, je reçois les bénéficiaires dans un bureau de la pépinière qui est à la fois très agréable d'un point de vue du travail et puis à un prix qui est extrêmement acceptable pour une petite entreprise. Donc j'ai l'occasion de rencontrer régulièrement au moins Candy et Corinne dans leurs activités du quotidien.
1: Et à travers les réunions, donc les Cafés & Co ou même du club des entrepreneurs, ça vous a aussi permis de développer un certain réseau, je suppose ?
2: Oui, bien sûr, c'était un des objectifs premiers de pouvoir redécouvrir quel était le réseau entrepreneurial dans le territoire, de rencontrer des personnes et évidemment de pouvoir proposer mes prestations. Il se trouve que je travaille régulièrement avec des entreprises en local. Pas que, parce que je me déplace beaucoup, j'ai une expertise dans un autre secteur d'activité qui me fait aller au-delà du territoire. Mais en tous les cas, oui, bien sûr, j'ai rencontré des personnes qui ils ont appris à me connaître et à me faire confiance pour pouvoir les accompagner.
1: Pour vous, c'est important qu'il y ait ce genre de structure pour les personnes qui veulent entreprendre et créer une entreprise ?
2: Ah, c'est plus qu'important, je trouve que c'est primordial parce que, bien évidemment, ça permet de se faire connaître, mais ça permet aussi de pouvoir échanger régulièrement avec des personnes qui ont les mêmes objectifs que nous, qui ont les mêmes thématiques, voire les mêmes problématiques. Et ça permet de partager des choses intéressantes. Et puis, on est seul quand on est entrepreneur au sein d'une petite entreprise. Donc, ça permet vraiment aussi de casser un peu cette solitude qu'on pourra avoir à certains moments.
1: Quel conseil donneriez-vous à quelqu'un qui souhaite entreprendre aujourd'hui? Est-ce que vous lui conseillerez de se rapprocher d'une pépinière d'entreprise et en particulier celle de la Souterraine pour notre territoire?
2: Oui, tout à fait. Je m'étais d'ailleurs posé la question au bout de quelques mois, puisque moi, je n'avais pas fait ce choix-là. Et je m'étais demandé si finalement, je n'aurais pas dû passer par la pépinière. Bon, finalement, je n'ai aucun regret, mais je conseille effectivement, même si ça n'est pas pour louer des locaux, mais de pouvoir avoir des échanges, de voir les personnes qui peuvent vous accompagner, parce qu'il y a aussi plein d'associations qui peuvent accompagner des créateurs d'entreprises. Et la pépinière permet aussi de mettre en réseau, d'apporter des informations très précieuses.
1: Eh bien, merci en tout cas Catherine Bourdon. C'était le portrait de Catherine Bourdon et de son entreprise CBC Conseil. Un quatrième épisode de notre série consacrée aux entreprises accompagnées ou soutenues par la pépinière d'entreprise de Creuse. Retrouvez très bientôt un nouveau portrait d'entrepreneur, toujours en partenariat avec cette même PEPS23, pour découvrir ceux qui font bouger le territoire et entreprennent localement. Merci Catherine Bourdon.
2: Merci beaucoup. Au revoir.
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Salut, je suis ravi de vous retrouver. Vous êtes avec Yann pendant une heure. Comme chaque semaine, on va passer en revue les nouveautés pop-rock. Vous écoutez Réservoir Pop.

Le retour de Vianney dans Réservoir Pop, avec un nouvel album en préparation. On vient d'écouter son nouveau single « D'or et d'éteint ». La suite, toujours en nouveauté, c'est « Sainte lundi, dopamine ».

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Pierre Demers est de retour avec un nouveau single Opinel et un nouvel album AV Demers. Vous êtes toujours avec Yann pour Réservoir Pop. Je vous propose No Money Kids, Cold Mine.

Le morceau s'appelle Don't Stop, c'est signé LP sur son nouvel album Room 12. Réservoir Pop avec Camille Yembe maintenant, son nouveau single Les Euros. Camille Yembe.

Le retour de Camille avec ce titre Le Voyage, extrait du nouvel album The Sound of Milk, Camille. Benjamin Biolay a décidé de rééditer son album Le Disque Bleu. La réédition s'appelle Ultra Bleu. On écoute Ton Silence, Benjamin Biolay.

Beck dans Réservoir Pop, on a écouté Runaway, extrait de l'album Ride Lonesome. Le grand retour d'Angèle est attendu mi-octobre avec un nouvel album Instinct. Je vous propose d'écouter Une seule vie, Angèle.

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Chaque semaine, des nouveautés dans Réservoir Pop. À l'instant, Zaoui peint au lait, extrait de son album Karaté Cœur. Je vous propose maintenant le tout nouveau Superman Lovers Midnight Train.

Le morceau s'appelle Dingue, on a écouté Suarez, cet extrait de l'album D'amour et d'Aléa. La suite dans Réservoir Pop, c'est Shy Girl sur l'album Swallow, on écoute Lucky, Shy Girl.

Vous êtes toujours avec Yann pour Réservoir Pop. À l'instant, Louise 14 en nouveauté, extrait d'un EP qui paraîtra au mois d'octobre. On a écouté Parfum Fraise. La suite, Kings of Leon. L'album est attendu en novembre. Je vous propose My World World. Kings of Leon.

Les nouveautés dans Réservoir Pop chaque semaine, à l'instant Isae Minimis, extrait d'un EP qui paraîtra en novembre prochain. Voilà, c'est la fin de l'émission. J'espère que vous avez passé un bon moment en ma compagnie. Je vous donne rendez-vous la semaine prochaine pour une nouvelle édition de Réservoir Pop et pour découvrir ensemble d'autres nouveautés pop-rock. Je vous dis à très bientôt. Salut !

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Les paroles et la musique sont signées Anthony Drew, en feat Vanessa Désiré, et nous chante C'est oublié. Bienvenue à vous, c'est Focus Tropique, c'est Harry, Anthony Drew et Vanessa Désiré.

nous sommes avec Espoir 2000. C'est un groupe ivoirien de Zouglou qui a été fondé en 1995. Groupe composé de Pat Sako et Valérie. Et voici extrait de, directement de l'album Tabo Blanc, Respecté. Le groupe Espoir 2000. Nous serons ensuite avec la Sonora Santanera.

Des titres de Coupé Cloué, Sketcha, Toto Nécessité, Jacquito. Et prenez plaisir à écouter cette belle voix, qui est celle de Matania Tidé. Elle nous interprète Accident de La Rose et Missile 727.

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Et nous sommes avec cette chanteuse originaire de Saint-Joseph à La Réunion. Elle s'appelle Alice.

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1: La nouvelle dimension que Martine Ongale nous propose, Nassima Kapi. Rappelez-vous ce virtuose de la basse, qui était Koto Bass. Là, c'est

Il est originaire de la Martinique, il est auteur, compositeur, mélodiste. Il a sorti un morceau doux, 3. Ensuite, plus festif, Sedai. Et sans oublier comme, il nous interprète 3 et moi. Voici Josué Akira.

Elle est autrice, compositrice, elle a sorti C'est grâce à toi, Miracle de l'amour, Tendre amour, Bolingo. Elle nous interprète Lumière. Prenez le temps de l'écouter.

Alors, c'est une référence dans le milieu musical de l'île Maurice et de l'océan Indien. Elle est mauricienne, plus précisément de Quatrebonne à l'île Maurice. On prendra plaisir à l'écouter dans ce medley 974. Et voici Lindsay Bagbot. Nous serons ensuite avec Kofi Olomide. Lindsay Bagbot.

Il est désigné comme le roi du Numbolo et fondateur de l'orchestre quartier latin international. Il est originaire de la RDC, République démocratique du Congo. Il nous propose ce Papa Gwasuba. On est bien évidemment avec Kofi Olomide. Merci d'être avec nous.

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2: 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Et ce sont les paroles de L'amour pas jamais fini. Et nous, et puis DJ Schwartz, je vous laisserai ensuite faire quelques pas de salsa, puisque nous serons avec Oscar de Leon.

C'est un artiste populaire qui est originaire de Madagascar. Artiste que vous connaissez certainement. Il me permet de faire un petit clin d'œil à tous nos connectés de la Grande Île, à tous nos auditeurs de Madagascar qui nous suivent. On est avec un idiot et c'est Riga Riga.

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1: 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Elle est considérée comme une figure importante de la scène musicale réunionnaise. Elle a sorti notamment Mon Look Sega, Frisson Sega, Mi Rêve. On l'écoute sur ce titre, Si Seulement. Voici Sega, elle. Si Seulement.

En 2000, il était déjà actif dans le milieu musical. Il est originaire de la Guadeloupe, localement de Port-Louis. Il a sorti Zouké, Doulit, Tchabela. On l'écoute sur ce Tunnel en mots. Fabrice Dorville.

type de La Réunion. Elle a sorti tout simplement « J'aime dans la lumière intemporelle ». Elle pointe sa voix sur ce titre « Est-ce pour ça ?» Voici Orlane.

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